bien jolie valse gitane. C'était une romance gitane. Une samba maintenant. Ben oui, une samba avec Aurélien Noël, la samba romantica.

Le magazine de l'accordéon se termine avec Pierre Péribois qui nous livre une information. On lui a piqué sa polka. C'est un jeu de mots. Merci beaucoup de votre fidélité. Rendez-vous demain matin à partir de 11h pour Balade en chanson. Sinon, lundi prochain, je vous retrouve pour le magazine de l'accordéon avec une belle séquence vinyle. Bonne semaine.

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1: À Pont. Bonjour, nous sommes Alison et Brian.
2: Bonjour et bienvenue à notre émission My Generation ici sur Radio Mercure 93 FM.
1: On va jouer des disques de notre génération, c'est-à-dire de la musique des années 50 à nos jours.
2: Aujourd'hui, nous avons choisi quelques chanteurs dont le nom commence par la lettre A.
1: Commençons avec la belle voix d'une chanteuse de soul, Al Green, et son hit de 72, Let's Stay Together.

0: Merci à Al Green d'avoir démarré notre émission aujourd'hui. Il était l'un des représentants célèbres de la musique soul dans les années 70.
1: On continue notre thème aujourd'hui avec une chanteuse qui commence par la lettre A. Amy Winehouse était célèbre pour sa voix distinctive et son mélange de soul, jazz et rhythm and blues.
0: Née à Londres, elle est décédée en 2011 à l'âge de 27 ans. Beaucoup trop jeune.
1: Elle a connu un succès mondial avec son album Back to Black en 2006. Un morceau de cet album était Rehab.
0: Ce tube a remporté 5 Grammy Awards en 2008. Écoutons Amy Winehouse et sa chanson emblématique et autobiographique Rehab. 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

0: Le jeune Alex Warren est un chanteur, auteur-compositeur et personnalité de l'Internet américaine.
1: Il est connu pour ses succès pop-folk et sa participation au collectif TikTok Hype House.
0: Bon, c'est très bon ça. Son premier album studio de 2025, intitulé You'll Be Alright Kid, lui a donné un public plus large. 4 singles sont sortis de cet album. Écoutons ce morceau Eternity, qui était un grand hit. 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

Vous écoutez My Generation avec nous, Alison et Brian. Aujourd'hui, nous avons choisi quelques chanteurs dont les noms commencent par la lettre A.

0: Notre prochaine chanteuse est l'Américaine Anastasia.
1: Cette chanteuse originaire de Chicago a vendu plus de 50 millions de disques dans le monde entier.
0: Son premier single, I'm Out of Love, a été un succès mondial en 2000. Il a atteint le numéro 2 ici en France. Le voici.

0: Tantôt dans l'émission, nous avons entendu Amy Winehouse. Maintenant, nous avons une autre Amy pour vous. Amy MacDonald est une auteure, compositrice, interprète, chanteuse et multi-instrumentaliste écossaise, née à Glasgow, en Écosse.
1: Amy MacDonald est connue pour son style folk rock et pop rock. Elle est devenue célèbre en 2007 avec son premier album intitulé « This is the life ».
0: Quand elle était plus jeune, en 2000, elle a vu les musiciens écossais Travis en concert. Et cela l'a inspirée à apprendre la guitare et à devenir chanteuse.
1: Sa chanson « This is the life » raconte à quel point c'est génial d'être musicien. Écoutons Amy MacDonald.

0: Andy Kim est un chanteur et compositeur canadien de pop rock. Il est connu pour des tubes qu'il a sortis à la fin des années 60 et 70. Il a aussi coécrit Sugar Sugar en 68 et a chanté seul enregistrement par les Archies.
1: Son plus célèbre succès date de 74. Intitulé Rock Me Gently, c'est une chanson nostalgique pour moi. Je me souviens avoir dansé sur cela dans la discothèque quand j'étais jeune. Donc, revivons ma jeunesse et écoutons Andy Kim ici sur Radio Mercure 93 FM.

0: En 82, Adam Ant, de Adam and the Ants, le groupe populaire de la New Wave, est parti en solo quand il voulait poursuivre une direction créative différente.
1: Adam Ant n'était bien sûr, ce n'était pas son nom de naissance. Son vrai nom était beaucoup plus prosaïque, c'était Stuart Goddard.
0: Heureusement, il a changé son nom et nous sommes heureux d'inclure Adam Ant dans notre émission aujourd'hui car nous célébrons quelques chanteurs dont les noms commencent par la lettre A.
1: Le premier single solo de Adam Ant en 82 s'intitulait Goody Two Shoes. Bon, c'est parti avec Adam Ant.

0: Née à Londres, la chanteuse-compositrice Adele a remporté 16 Grammy Awards. Et un Oscar, un Primetime Emmy Award, un Golden Globe Award, ainsi que de nombreux autres prix prestigieux.
1: Avec 4 albums et 18 chansons à succès, elle est certainement l'une des grandes stars de la musique internationale. Nous avons choisi son hit « Someone Like You » de 2011, où elle chante la fin de sa relation avec son petit ex-petite amie. À toi, Adele.

0: Nous allons terminer notre émission My Generation aujourd'hui avec un chanteur de soul américain, Arthur Conley.
1: En 67, Arthur a rencontré Otis Redding, qui l'a aidé à réécrire la chanson de Sam Cooke, Yeah Man, pour en faire Sweet Soul Music.
0: C'est devenu la chanson phare d'Arthur Conley et reste un classique à ce jour.
1: Dans les années 70, Arthur Conley a déménagé en Angleterre, puis en Belgique. Il est malheureusement décédé à l'âge de seulement 57 ans. Écoutons sa chanson classique, un hommage à la musique soul.

0: Et voilà, My Generation est terminée aujourd'hui. Merci à vous, nos auditeurs. Nous espérons que vous avez apprécié l'émission et notre choix de chanteur.
1: Merci aussi à l'équipe technique de Radio Mercure. Rejoignez-nous la semaine prochaine pour un autre thème et encore la musique de notre génération.
0: Bonne semaine! Bye bye! Bye.

sur les 93 FM de Radio Mercure. C'est Jean-Claude qui vous retrouve avec toujours autant de plaisir en alternance avec Sébastien pour une heure de jazz, comme tous les jeudis à 18h, rediffusé le samedi à 16h. Le jazz cool, le jazz easy, le jazz funk, le jazz rock, le jazz fusion, c'est le menu de cette émission qui vous est proposée donc sur la doyenne des radios locales de l'Oise. Radio très musicale mais pas du tout publicitaire, donc pendant cette émission vous n'entendrez que de la musique et un peu de parlotte puisqu'il faut bien vous annoncer, vous désannoncer les disques que l'on vous propose, mais en aucune manière cette émission sera coupée par de la publicité, et ça c'est important de le savoir, de le dire et de le répéter. On va d'ailleurs entamer tout de suite avec un classique, un duo de Louis Armstrong et Ella Fitzgerald, Fine Romance, une chanson de 1955 qui avait été créée par Billie Holiday. Pour Billie Holiday, la voici ici par ce duo Armstrong et Ella Fitzgerald en 1957.

Mouf, du jazz cool, c'est sur Radio Mercure. Il y avait Gwendoline Toy avec What I See in You. Et là, toujours dans le cadre de cette programmation d'artistes peu connus en France, un groupe, un trio anglais d'acid jazz composé de William South au piano, John Wallace au saxophone et Julian Fenton aux percussions, à la batterie, 90 degrees in the shade, 90 degrés à l'ombre, si on pouvait le traduire ainsi, le trio Heavy Shift sur Radio Mercure.

Une sélection des plus beaux titres de smooth jazz sur Radio Mercure pour rester cool à l'écoute des programmes, quoi que vous fassiez en écoutant cette radio, vous le ferez forcément avec beaucoup de plaisir en nous écoutant. Voici Jimmy Summers avec Lowdown.

Musique quasiment non-stop sur Mercure dans cette émission consacrée au smooth jazz, au jazz cool. C'était le saxophoniste Jimmy Summers avec Lowdown qui cède sa place à une chanteuse qui s'appelle Hanita, et c'est un album qui est sorti en 2005 et qui s'intitule Seasons of Life. Et de cet album, je vous ai choisi Let Me Love You.

0: le meilleur du jazz, quelles que soient les émissions, que ce soit en compagnie de Sébastien pour Shabada et moi-même Jean-Claude, qui alternativement vous présentons cette série d'émissions consacrée à la musique de jazz. Après la chanteuse Ranita qui nous chantait Let Me Love You, un peu de bossa avec Aguas de Marco. C'est une chanson que tout le monde connaît. Elle a été composée en 1970 par Antonio Carlos Jobim. On va l'écouter ici par Juaro Gilberto. Rappelez-vous cette chanson donnée en français d'ailleurs, Les Eaux de Mars, qui était donc une reprise enregistrée par Moustaki, donc en 73. Ici, on va l'écouter dans la version quasiment originale, Aguas de Marco, Juaro Gilberto.
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La musique latino, la bossa sur Mercure, une bossa instrumentale maintenant par l'orchestre de Nelson Riddle, une composition qui s'appelle Sao Paulo.

Sao Paulo, une composition du musicien trompettiste Nelson Riddle, compositeur de musique de cinéma, mais également grand musicien de jazz, à qui l'on doit notamment ce titre qui n'est pas vraiment du jazz, mais qui pourrait s'apparenter à du jazz. Ça en est quand même. Voici Route 66, la version originale par celui qui l'a composé, Nelson Riddle.

inspiré du nom de cette fameuse route américaine, la Route 66. C'était Road 66, qui, comme ne l'indique pas le titre, a été composé en 1962 et non pas en 66 par Nelson Riddle. Et c'est également le générique d'une émission de télévision américaine. On va poursuivre ce programme musical, instrumental, ma foi ici, avec le guitariste Larry Carlton, que je vous avais promis de réhabiliter dans cette émission. Eh bien, le voici avec un titre qui s'appelle Morning Magic, composé en 2001.

Morning Magic et le guitariste Larry Carlton sur les platines de Radio Mercure, qui cède sa place à présent à une formation américaine, toujours ici. Un groupe formé à Los Angeles, en Californie, le groupe Dakota Moon, avec un titre de 1998 que nous avons sélectionné pour cette émission. Voici Sweet Lady Jane.

0: Quelqu'un qui l'est un petit peu plus connu ici, c'est Quincy Jones. Peut-être pas pour ce titre-là, même si il fait partie également de la playlist de Rats du Mercure, mais il a tout à fait sa place dans cette émission. Ici, Quincy Jones, mais il n'est pas tout seul, puisque vous allez pouvoir retrouver les voix de James Ingram, de Eldebarge, pour un titre qui s'appelle Secret Garden, mais également, et le plus important ici, la voix de Barry White.
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0: Barry White, James Ingram, Eldebarge pour Secret Garden, un morceau de Quincy Jones, tout à fait cool, le smooth jazz, le jazz cool, le jazz funk, c'est aussi sur Mercure et nulle part ailleurs.
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Voilà pour clôturer cette séquence smooth et cool jazz. C'était le groupe Gotha avec European Comfort, composé en 2002. Extrait de l'album It's So Different Here. L'artiste s'appelle Gotha, plus exactement Gotha Yashaki. European Comfort, c'est le titre qu'on vous a choisi pour terminer presque ce programme qui s'achève avec notre séquence funk que nous diviserons en deux avec enchaîné le groupe Wits & Co. en 1981 avec Rock Your World, qui sera suivi juste après d'un titre sorti un an plus tard, en 1982, Love Don't Come Easy par les New Jersey Connection. C'est sur Mercure, la radio de toutes les musiques.

Rock Your World par Wicks & Co. Wicks & Company en 1981, suivi de Love Don't Come Easy, un extrait du titre de New Jersey Connection en 1982, pour terminer cette émission de Jazz Cool, de Jazz Funk également, comme toujours, pour la terminer cette émission. On se retrouve dans 15 jours pour encore du smooth, du cool jazz, de la musique on ne peut plus agréable à écouter, et puis bien sûr, la semaine prochaine, ce sera au tour de Sébastien de vous présenter Shabada, comme tous les 15 jours sur cette antenne à cette même heure. Salut à toutes, salut à tous.

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1: Bonjour à toutes et à tous, vous êtes bien dans Music Quiz avec Patrick H2 sur Radio Mercure 93 FM et en streaming sur l'application du même nom. Vous connaissez maintenant la formule, on va jouer avec des définitions de mots croisés, avec des blind tests. Aujourd'hui, les blind tests, alors le premier, il est connu, mais il est pas facile. Et le deuxième, c'est juste un petit clin d'œil que je vous ai fait. Vous allez reconnaître, le chanteur, vous aurez du mal, mais vous allez reconnaître directement d'où s'est tiré ce blind test. J'en dis pas trop parce que je suis content de moi. Faut bien de temps en temps se faire plaisir. Et on va commencer avec une petite nouveauté, et Bleu Soleil et Louisa, ça s'appelle Soleil Bleu.

Ah, j'aime bien, c'est frais, c'est bon, c'est comme l'autre fois, dans la dernière émission, je vous ai passé Petit Pêcheur, et c'est vrai que Soleil Bleu, bah, ça sent le soleil, hein. Bientôt les vacances, c'est super. Petite musique, tiens, pour vous dire qu'on va jouer. Première définition de mots croisés, et j'ai pas parlé des définitions de mots croisés, la troisième, je vous jure, la troisième, aussi je me suis fait plaisir, voilà. Alors, définition de mots croisés. Le paysagiste, je vais y arriver, s'en prend un tous les jours. C'est en six lettres et la troisième lettre, c'est un T. Bon, elle est facile pour la première. Franchement, je vous ai gâté. Hein. Le paysagiste, ouais, j'y arrive mieux là, s'en prend un tous les jours. C'est en six lettres et la troisième lettre, c'est un T. Et je me pose la question si vous allez être motivé parce que, ben voilà, la prochaine chanson, vous allez la reconnaître de suite. Ah.

Ah, pas très concentré là-dessus, hein, franchement. Ben, faut dire que je vous ai pas aidé, hein. Marilyn Monroe, I wanna be loved by you. Poupoupidou, je le fais aussi bien. Alors, cette définition de mots croisés, le paysagiste s'en prend un tous les jours. Eh bien, c'était, il fallait trouver un râteau. Eh oui, parce que le paysagiste, il a besoin de son râteau et se prend un râteau, hein, il s'en prend un tous les jours, voilà. C'était facile. Allez, on allume le feu. Eh oui, on est comme ça dans la vie. Voici Johnny Hallyday. Allumez le feu. Chanson de Zazie et de Pascal Obispo.

Ah, je l'ai laissé jusqu'au bout. Eh oui. Johnny Hallyday avec Allumer le feu, toujours dans les cœurs de ses fans. Ah, la petite musique pour dire qu'on va jouer. Alors, premier blind test. Comme d'habitude, je vais baisser le son un maximum pour que vous puissiez bien l'écouter. Alors, je vous l'ai mis deux fois parce que c'est très, très, très, très court. Attention, c'est à vous de trouver.

Allez, on va chercher qui est chanteur. On va le chercher avec David Coven et Afrique. Music Quiz avec Patrick H2 sur Radio Mercure, 93 FM et en streaming. Afrique,

Alors, l'avez-vous trouvé, ce chanteur qui coach à The Voice? Ceux qui m'ont répondu Florent Pagny, franchement, c'était pas ça. Hein. C'était Mika. Relax, take it easy.

Music Quiz, c'est la seule émission qui peut te faire écouter David Coven Afrique, Mika Relax, et te faire écouter, oh là là, tout le monde a reconnu, rien que la petite musique derrière, et ben te faire écouter les Doors. Eh ouais, on est comme ça sur Music Quiz, avec Patrick H2. C'est sur Radio Mercure, 93 FM, et en streaming sur l'application Riders on the Storm, The Doors. Ah, t'en crois pas tes oreilles? Bah oui, t'as raison. T'es bien dans Music Quiz. Les Doors.

Ah, je sais, vous en auriez voulu plus long. Je sais, les dors, c'est addictif. Mais tiens, bah sur la musique des Doors, je vais pas mettre le générique, je vais mettre la musique des Doors. Je vais vous présenter le prochain morceau, c'est une musique du monde, c'est Baka Byong. C'est un groupe formé en 1992 avec des membres de diverses origines. C'est une fusion entre la musique celtique et la musique des pygmées Baka. Un des couples du groupe est parti vivre dans la tribu Baka au Cameroun. Je vous présente Baka Byong, The Man Who Dancing to Slowly Eyes Be. Juste après les Doors, c'est bien. Baka Byong, dans Music Quiz avec Patrick H2 sur Radio Mercure.

0: Bakabiong. Un petit coucou à nos amis camerounais. Puisque la tribu Baka est du Cameroun. Et pour ceux qui apprécient cette musique, eh bien, n'hésitez pas à aller le chercher. 13 minutes 38. Mais là, je peux pas vous le mettre. J'ai une définition de mots croisés à vous soumettre. Allez, petit générique. Alors, au poker, il est volant. Au poker, il est volant. C'est en 5 lettres et la quatrième lettre, c'est un I. Au poker, il est volant. Et pour le temps de chercher, eh bien, Alpha et Me My Place, c'est une nouveauté Mercure.
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Et c'est pas fini. Eh oui, un petit morceau derrière. 10 secondes. 10 secondes de folie. Bon, eh ben on va mettre le petit générique, histoire de vous donner la réponse à la définition de mots croisés. C'est bien sympa cette petite nouveauté encore, hein. Merci Radio Mercure. Bon, alors, au poker, il est volant. Au poker, il est volant. Eh bien, il fallait trouver tapis. Oui, parce qu'un tapis de poker et puis un tapis volant, voilà. Et puis, ben, en attendant, on va se mettre au soleil, hein, avec le rayon de soleil.

0: William Baldé avec le rayon de soleil, et puis là, le moment country avec The Kentucky Head Hunter et Oh Lonesome Me. Ça va déménager.
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Ah, ça fait toujours du bien, un petit country. Vous savez que j'ai une émission de country tous les samedis à partir de 17h jusqu'à 17h30 hein, pour les fanats de country. Hein. Alors, on va se faire le deuxième et dernier blind test de l'émission. Alors, je vais vous aider un petit peu.

Et voilà, ça va repartir. Le titre du film, les chanteurs surtout. Et on n'utilise pas les réseaux sociaux, merci.

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0: Voici Ophélie Winter avec Dieu m'a donné la foi sur Radio Mercure. T'es bien dans Music Quiz avec Patrick H2. Vas-y Ophélie, vas-y.

Alors, ce blind test, avez-vous trouvé? Bon. Je pense que le film, vous l'avez trouvé. C'est un petit truc en plus d'Artus. Et le chanteur, c'est Yans, avec Clic Clic Pan Pan. Et je pense que là, dans la voiture, dans le salon, dans la cuisine, partout, vous allez tous chanter.

0: Ah, Pharrell Williams avec son Happy. Ah là là, on a eu du soleil avec le rayon de soleil. On a eu plein de choses pour se mettre en joie aujourd'hui. On a eu les Doors. Et on a une dernière définition de mots croisés. Alors, celle-là, elle est facile aussi, mais bon, je me suis fait plaisir. Alors, quand on décroche, il n'y a pas de shampoing. Quand on décroche, il n'y a pas de shampoing. C'est en quatre lettres. Et la troisième lettre, c'est un L. Quand on décroche, il n'y a pas de shampoing. Et pour phosphorer, pour essayer de trouver la réponse, eh bien, Juliette Armanet, et je suis pas d'accord avec elle, c'est pas le dernier jour du disco.
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Eh ben c'est vrai, Juliette Armanet, ça va être la fin, hein. Un dernier titre et on ira chez nous, hein. Quand on décroche, il n'y a pas de shampoing. Alors, il fallait trouver allô. A2LO. Parce que quand on décroche, on dit allô. Et puis quand il n'y a pas de shampoing, bah allô quoi. Ah là là là là. Il s'est fait plaisir. T'as pas de shampoing, allô quoi. On va finir cette émission en beauté. On a eu les Doors. Et ben là, on aura Roxy Music avec Avalon.

on a reconnu la voix de Brian Ferry avec Roxy Music et Avalon. Music Quiz avec Patrick H2, c'est tous les lundis de 17h à 18h et en rediffusion le mercredi de 9h à 10h. Et toute l'année sur l'application Radio Mercure. Je vous souhaite une bonne semaine, je vous dis à la semaine prochaine, même heure, même endroit.

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Bonjour à tous, bienvenue sur Radio Mercure, 93 FM, fréquence du département de l'Oise, radiomercure.fr pour nous écouter où que vous soyez, également sur notre application Balade en chanson avec Christophe Riboud durant une heure, des nouveautés, les plus belles chansons françaises, les plus beaux souvenirs, mais également de beaux orchestres, tout nouveau puisque sorti vendredi dernier, ce single de Mylène Farmer nous emmène dans une ambiance feutrée vers une question plus profonde, c'est à qui le tout ?

Une nouveauté donc pour ouvrir Balade en chanson, c'était Mylène Farmer. Légère, simple et bucolique, cette sympathique balade de Georges Moustaki, retrouvée sur son album Tout reste à dire de 1996, ouvre le mois de juin. Chanson du mois de juin, Moustaki. C'était le...

Série, dame, dame, dame, dame, et un titre sacré disque d'or dès sa parution en 1982, la version française d'un succès italien du groupe Ricci e Poveri, adapté par Didier Barbolivien, toujours lui, Karen Cheryl.

0: Et oui, quel succès! On reste en Italie avec Serge Reggiani, 1968. Reggiani hésitait alors à chanter sur scène une histoire qui évoquait l'écart d'âge au sein d'un couple, et pourtant sa chanson connaissait un grand succès radiophonique, mais c'était il y a presque 60 ans. Il suffirait de presque rien.
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0: Reggiani sur Radio Mercure. J'avoue, j'ai toujours plaisir à vous présenter cette sélection de chansons françaises. Lynn connaît la musique, ayant intégré toute jeune les chœurs d'enfants de l'opéra de Nice. Elle en a conservé de belles notions pour ses compositions et interprétations. L'une de ses dernières chansons, J'avoue.
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La poésie est au cœur de cette jolie chanson du groupe parisien Feu Chatterton, très actuelle musicalement, avec le retour de ce titre interprété par le soliste Arthur Teboul. 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

Jean-Claude Ric, fabuleux chef d'orchestre, fabuleux arrangeur, dirigeait il y a quelques années l'orchestre des concerts colonnes Aznavour Symphonique. Hier encore, le disque est actuellement en reparution. Jean-Claude Ric.

1962, arrivée de la nouvelle vague dans le milieu artistique, dont fait partie Claude Nougaro. Assisté par Jacques Datin et Michel Legrand, il signa une chanson qui éclata et surprit par son originalité comme une séquence de cinéma, très grand succès de Claude Nougaro, Une petite fille.

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premier single et premier tube en 2003 pour Chimène Badi avec cette chanson de Rick Ellison, compositeur de très nombreux succès de Lara Fabian, Entre nous.

Véritable hommage à la nature, devenu symbole écologique, cette chanson de Laurent Voulzy, Le pouvoir des fleurs, écrite par son compère Souchon en 1992, est également un hymne pacifiste. Laurent Voulzy.

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1: Souvenir d'une très grande ambassadrice de la chanson française, artiste aux multiples facettes, chanteuse, animatrice de cabaret, comédienne, Patachou concilia aisément la gouaille parisienne montmartroise avec le raffinement subtil de chansons plus profondes, un de ses grands succès, Le Voyage de noces, Patachou.

0: C'était Patachou sur Radio Mercure. Retour vers l'enfance, il y a 2 ans pour Jérémy Frérot, avec des souvenirs de sa jeune vie passée près de la célèbre dune du Pila, au bord de la mer, là où il grandit. Gamin des sables, Jérémy Frérot.
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0: Derrière une mélodie électropop très entraînante, Zazie glisse un message de constat sur l'actualité, sa marque de fabrique en quelque sorte. C'est tout neuf et bien évidemment dans notre programme de balade en chanson sur votre station Radio Mercure. Peu importe, Zazie.
1: Peu importe.

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1: Et si nous écoutions maintenant le grand orchestre de Caravelli, un grand succès de Claude François, Toi et moi contre le monde entier, à l'occasion de la naissance de son premier fils. Balade en chanson, c'est chaque mardi 11h midi, seconde diffusion le jeudi 14h-15h sur votre radio.

Jennifer et Slimane, tous deux ex-membres de la grande famille de l'émission The Voice, Jennifer et Slimane se sont retrouvés en 2018 pour enregistrer un bien sympathique duo qui parle de choses simples.

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1: Morane savait tout chanter, ses chansons évidemment, mais également celles des autres. Elle avait consacré un album à Claude Nougaro que nous avons écouté tout à l'heure dans Balade en chanson, Danser sur moi, Morane.

avec pour seul but de réconcilier le rock et le jazz, dont il est lui-même un fervent admirateur, Danny Briand sortit un album consacré à ces deux styles, dont nous allons écouter le titre phare il y a presque 8 ans déjà, et croyez-moi, ça déménage. Rock and Swing, Danny Briand.

Et oui, cela déménageait avec Danny Briand. Merci beaucoup d'avoir écouté Balade en chanson sur Radio Mercure. Je vous retrouve donc la semaine prochaine. Émission également à retrouver en podcast sur notre application et sur le site radiomercure.fr. Belle semaine, à mardi ou jeudi prochain. Et restez bien sûr à l'écoute des programmes de Radio Mercure. À bientôt.

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Bonjour à toutes, bonjour à tous, bienvenue dans Escapade en stéréo sur Radio Mercure. Minutes de musique instrumentale sur la doyenne des radios locales de l'Oise, et c'est ce que nous vous proposons, c'est ce que Jean-Claude vous propose durant cette demi-heure qui va suivre. De la musique instrumentale, de la musique typique, quelques curiosités et puis une petite trouvaille électronique, mais nous en parlerons un petit peu plus tout à l'heure. Pour le moment, on entame cette petite session d'escapade en stéréo avec l'orchestre de Nilo Sergio dans une de ses compositions. L'album s'appelle Violinos Magicos. C'est un album 33 tours de 1972 qui fait partie des disques qui ont été numérisés cette semaine.

Na Madrugada, c'était une composition de Nilo Sergio qui dirigeait son orchestre, l'orchestre Nilo Sergio. C'était Violins Magicos, un enregistrement de 1959. Eh oui, un vieil enregistrement qui a été réédité en vinyle en 1972 et c'était un des vinyles que nous avons restauré. D'ailleurs, ce sera d'ailleurs la particularité de cette émission aujourd'hui. Quasiment que des disques numérisés d'après des 33 tours d'origine, tout comme d'ailleurs le titre suivant. C'est une polka mexicaine qui va nous faire découvrir un premier extrait de cet album qui s'appelle Polka International, interprété par le Polka Orchestra Bummerland, un premier titre extrait de cet album 33 tours d'origine.

Une polka mexicaine suivie d'une polka cosaque, toujours extrait du même album, Polka Orchester Bummerland, un 33 tours d'origine, tout comme le suivant d'ailleurs que nous avons restauré également cette semaine, interprété par les Hurricane Gang. Voici un best-of sorti en 1973 et de cet album je vous ai choisi Ballad of Paladin. Escapade en stéréo.

Ballad of Paladin, c'était une petite cavalcade interprétée par les Hurricane Gang. Et à présent, de la musique militaire, enfin non, un orchestre de musique militaire, et pas n'importe laquelle, puisqu'il s'agit de la musique de l'air de Paris. C'est un album Coppelia, 33 tours, qui était sorti donc en 1975. Ça s'appelait Intermède. Voici Holiday for Winds, la musique de l'air de Paris.

Musique militaire, musique paramilitaire, musique récréative en tout cas, c'était un album Coppelia, c'était une composition de Glenn Hauser qui s'appelait Holiday for Winds de l'album Coppelia, sorti donc en 1975 par la musique de l'air de Paris. On continue avec les nouveaux vinyles, enfin les nouvelles numérisations d'après vinyle réalisées par notre studio, avec cette fois-ci un peu d'orgue de Barbarie, un magnifique instrument dit Lekkerkerker, c'est Karl Frey qui a réalisé cette composition qui s'appelle « Sur les chevaux ».

Un double album qui s'appelle La Belle Époque des orgues mécaniques. C'était l'orgue de Barbarie de Karl Frey, que vous pouvez voir d'ailleurs sur la page Facebook de Radio Mercure, puisque les pochettes de l'émission de cette semaine sont visibles sur la page Facebook de Radio Mercure, dont cette magnifique pochette de cet orgue dit Lerkerkerker sur les chevaux de bois. On va rester avec la musique mécanique, mais cette fois-ci un orgue mortier pour un titre de 1965 qui avait d'ailleurs vraisemblablement été inspiré par Gainsbourg d'après le quatrième mouvement de la sonate pour piano numéro 1 en fa majeur de Beethoven, et ça donnera cette chanson interprétée par Franz Gall, Poupée de cire, poupée de son, 1965, ici la version instrumentale par un orgue mortier.

après l'orgue mortier, après l'orgue mécanique. Place à présent à l'harmonica avec un double album qui est sorti également dans les années 70 qu'on a eu le plaisir de récupérer et de numériser pour votre plus grand plaisir, je l'espère en tout cas. Voici les Harmonicats. C'est Jerry Murad qui est à la tête de cette formation d'harmonicistes et nous avons choisi pour aujourd'hui Granada.

0: Jerry Murad à la tête des Harmony Cats, l'harmoniciste Jerry Murad et ses petits copains qui interprétaient donc cette version assez virevoltante de Granada. Et à présent, pour terminer notre petite surprise de la semaine, avec un élément sonore qui va vous rappeler, pour certains en tout cas qui l'ont vécu, un souvenir. Rappelez-vous l'annonce de la victoire de François Mitterrand en 1981, à la télévision, par Jean-Pierre Elkabbach et ses collègues journalistes, on voyait donc un écran C2I au Noël Bull qui laissait apparaître progressivement le visage du président. Et ça, c'est une anecdote, c'est une chose, mais derrière cette présentation, il y avait également un thème sonore.
1: 5, 4, 3, 2, 1. François Mitterrand est élu président de la République.
0: Voilà, ça c'est une chose, mais ce petit instrumental qu'on entend derrière, eh bien nous l'avons retrouvé, l'original et l'intégrale. C'est notre petit cadeau d'aujourd'hui, voici Cometen Melody, réalisé par le groupe allemand Kraftwerk. C'était en 1974, bien des années avant l'élection de Mitterrand. C'est la chaîne de télévision Antenne 2 qui avait utiliser ce fond sonore, sans s'en vanter d'ailleurs, sans l'accord des principaux intéressés. Je vous propose d'écouter donc, pour terminer cette escapade, un peu de synthétiseur avec le groupe allemand Kraftwerk, les précurseurs de la musique électro. Je vous retrouve la semaine prochaine pour d'autres musiques instrumentales.

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1: Coucou les cowgirls et les cowboys. Bienvenue dans mon ranch. 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Vous êtes dans Country Road. Il a fait une chaleur aujourd'hui. À l'ouest du Mississippi. On se désaltère tranquillement au saloon. Mais tout au fond du saloon, eh bien, il y a un petit groupe qui chante. Antigone Rising avec Jealousy and Human Kindness.

Ah, ça vous dit quelque chose, hein? Bah oui, ici, repris par Sylvie Vartan. L'amour, c'est comme une cigarette. L'original, eh bien, c'est Flori Palmer qui l'a écrite et chantée par Sheena Easton, Morning Train, qui a été reprise là à l'instant par Elisabeth Andreasson. Et j'aime bien dire quand ce n'est pas américain, puisque cette chanteuse, eh bien, elle est simplement norvégienne. La country, c'est pas que l'Amérique non plus, hein. Allez, John Rich. Hey! Tucker Man.

beaucoup de riffs en ce début d'émission. La danse en ligne, quasiment. On est dans de la country moderne. Eh ben, on va se calmer un petit peu. Vous savez que j'aime bien un peu discuter depuis 2-3 émissions. On passe en revue tout le type de dance que vous pouvez avoir en country. Et donc, nous allons écouter une prochaine chanson un peu plus calme. C'est de la country valse ou valse country. C'est de la valse. Position de valse avec un suiveur et un suivi. Le suivi met la main gauche sur l'épaule du guide. Et puis, on peut partir avec un box stop pour dessiner un carré. Voilà. Si tout ça c'est du chinois, écoutez, vous essayez de trouver une association qui fait de la country et puis ils vous expliqueront le pas box step et puis vous irez tranquillement, si vous aimez la country, danser. Allez, on se calme, je vous l'ai dit. Hollywood Waltz, Buck Owens dans Country Road.

0: On retrouve de la country artisanale, enfin ancienne, avec du banjo. C'était Hollywood Waltz avec Buck Owens. Et on continue avec James Soto. Just got starting loving you.
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0: Vous êtes dans Country Road.

Brittney Duncan avec son Tulsa Time. Bah tiens, en parlant de Tulsa, Tulsa, deuxième ville de l'Oklahoma, fut créée en 1828 entre 1828 et 1836 par une tribu indienne. Elle est traversée par la mythique route 66, chère à nos bikers, qui je fais un petit coucou comme d'habitude, mais aussi connue par la série Tulsa King avec Sylvester Stallone. On attend avec impatience la prochaine saison. Et on finit cette émission en douceur avec Graham Parsons.

Oh, on a fini en beauté avec Graham Parsons et son brand new Heritage. Vous étiez dans Country Road avec Patrick H2 sur Radio Mercure 93 FM. C'est tous les samedis de 17h à 17h30. Le mardi de 15h à 15h30 en rediffusion. Et bien sûr, à l'infini et au-delà, sur le podcast de Radio Mercure, l'application. Si vous êtes une association ou si vous êtes un club de country que vous voulez vous faire connaître ou que vous vouliez que nos auditeurs de Radio Mercure viennent danser avec vous, n'hésitez pas à venir sur ma page Facebook que vous retrouvez au niveau de l'émission Country Road. Patrick H2, c'est marqué, vous cliquez dessus et vous retrouvez sur ma page Facebook. Il suffit après de mettre dans les commentaires de l'émission Country Road le nom, on discute un petit peu, on papote et puis voilà. Il est temps pour moi d'atteler la calèche. J'emmène Madame au bourg. On va faire les commissions. À l'épicerie du coin. Je quitte mon ranch, mais j'y reviens la semaine prochaine. Même heure, même endroit, Patrick H2. Je vous salue bien bas, je lève mon chapeau. Et je vous dis bye bye.

0: Bonsoir à toutes et à tous les amis, DJ Alix au platine pour le Mercure Show 2000, votre émission musicale qui retrace toutes les musiques entre 2000 et aujourd'hui. Et pour cette toute nouvelle édition, les amis, je ne serai pas toute seule puisque j'ai une invitée de marque avec moi au studio, c'est Janaël. Salut à toi Janaël.
1: Bonjour, comment tu vas Alix?
0: Bah ça va bien, merci. Et toi?
1: Ça va super, je suis super pressée de faire l'émission.
0: Et bah c'est pareil, on est deux et on va avoir un très très beau programme pour ce début de soirée justement. Donc que du bonheur et on va y aller tout de suite. Qu'est-ce que t'en penses?
1: Avec plaisir.
0: Alors on va commencer peut-être avec un petit Adèle, Skyfall.
1: Avec plaisir.
0: Est-ce que tu peux nous présenter un petit peu la chanson, ta chanteuse?
1: Ouais, c'est une chanteuse que j'aime vraiment beaucoup. Elle écrit Skyfall, qui vient du film de James Bond, du même nom. Avec sa voix puissante et élégante, Adele, elle apporte une ambiance mystérieuse et dramatique, parfaite c'est pour vrai. L'univers de l'agent secret. Mmh. Et la chanson, elle a remporté un Oscar, et elle reste encore aujourd'hui un des génériques du film les plus célèbres. Elle passe beaucoup sur les réseaux sociaux avec des ambiances un peu de sport de combat.
0: Ah oui, bien. Voilà. Ouais. C'est vrai qu'on la voit beaucoup sur les réseaux Adele, puis même sa musique justement. Donc je te propose qu'on l'écoute tout de suite.
1: Avec plaisir.
0: Allez, Skyfall les amis de Adele, c'est tout de suite sur les ondes de Radio Mercure.

0: C'était Skyfall de Adele en 2012 sur les antennes de Radio Mercure.
1: Et on enchaîne tout de suite avec un autre tube anglais, mais cette fois-ci, ça va être un peu différent. Le style sera pas du tout le même, puisqu'on va écouter Hobs & Funk de Mark Ronson et Bruno Mars, donc toujours aux États-Unis, mais aussi une chanson qui a remporté des Grammys, parce qu'elle en a remporté deux en 2016 pour l'enregistrement de l'année et la meilleure performance pop en duo ou en groupe. Hobs & Funk est sorti d'ailleurs le 10 novembre 2014 et qui cumule aujourd'hui près de 5,8 milliards de vues sur YouTube. Et donc c'est un titre très populaire qu'on écoute tout de suite sur les ondes de Radio Mercure.

0: Hops and Funk de Mark Rosson et Bueno Mars, ses amis, toujours dans le Mercure Show 2000 sur le 93 FM de Radio Mercure. Et on enchaîne tout de suite avec quoi, Janelle ?
1: Avec Moi de RN Boy feat Nono La Grinta sur les ondes de Radio Mercure. Donc, avec comme phrase phare, elle disait vouloir du love, mais c'est le cœur qui s'est perdu dans l'histoire. Donc, c'est une vibe R&B entre amour et tension où les sentiments se mélangent aux doutes et aux promesses qu'on ne tient pas toujours. Et je voulais te faire découvrir cette musique, Alix,
0: parce que c'est
1: une musique assez connue en ce moment et qui tourne beaucoup avec RN Boy sur les réseaux sociaux, surtout sur TikTok, et qui fait le buzz sur Paris.
0: Allez, et je te propose du coup qu'on la passe tout de suite sur les ondes.
1: Avec plaisir.
0: Allez, chers auditeurs et auditrices, voici
1: RN Boy
0: sur les ondes de Radio Mercure.

0: avec moi de RN Boy, feat Nono La Grinta sur les ondes de Radio Mercure.
1: Et on enchaîne tout de suite avec une chanson latino, parce que ça fait très longtemps qu'on n'en a pas écouté dans le Mercure Show. Et on va tout de suite écouter Reggaeton Lento. Je sais pas si tu vois, Janaël.
0: Si, je connais un peu le style de reggaeton, ouais.
1: Le reggaeton assez caliente, on va dire.
0: Caliente,
1: peut-être.
0: Oui.
1: Si. Allez, Reggaeton Lento du groupe.
0: Je connais pas.
1: CNCO.
0: CNCO, ok.
1: Sorti le 26 août 2016, c'est une chanson qui figure parmi leur premier album, qui s'appelle Primera Cita, qui est également sorti en 2016. Et la chanson a été disque de platine dans plusieurs pays, notamment en Canada, en Italie, ainsi qu'en Argentine.
0: Et donc, une
1: chanson qui a bien, ouais, bien marché, qui a à peu près à 2 milliards de vues sur YouTube. Donc pareil, vraiment, aujourd'hui les amis, on va se faire place dans le Mercure Show. On va se faire des petites musiques. Vraiment, on passe de...
0: Un peu de l'été, quoi.
1: Ouais, c'est ça qui rappelle l'été. Parce que bah, c'est vrai qu'il fait très très beau. Donc,
0: il fait très chaud aussi.
1: Et voilà. Et donc c'est pour ça qu'on écoute une musique caliente en fait. Tout simplement.
0: Tout simplement.
1: Reggaeton Lento de CNCO, les amis, tout de suite sur les ondes de Radio Mercure.

0: Apple. Donc c'est un son d'été qui donne l'impression de flotter entre chaleur et nostalgie. C'est le genre de musique qu'on écoute tard quand le soleil est levé. Ça parle de souvenirs légers, de moments simples, mais aussi de ce petit vide qu'on ressent quand l'été commence à s'éloigner. C'est une ambiance douce et un peu mélancolique, mais agréable à garder en fond. Je vous laisse l'écouter.
1: Et très très belle présentation. Je te propose qu'on l'écoute du coup tout de suite sur les ondes de Radio Mercure.
0: Ouais.

0: Alors là, c'était Pineapple de Leto, une musique d'été qui est passée sur l'antenne de Radio Mercure.
1: Et on enchaîne tout de suite avec une voix de femme cette fois-ci, puisqu'il s'agit de Katy Perry avec son titre Roar, qui est sorti le 12 août 2013, donc on va rester quand même sur la période estivale. Roar, du coup, qui est une chanson de Katy Perry, qui est extraite de son quatrième album studio et qui est une sorte de chanson, écoute bien Janaël, qui encourage à se relever, à se secouer et à continuer, et c'est un hymne à l'émancipation féminine.
0: Bah voilà, une émission de femmes aujourd'hui.
1: Exactement, vous avez deux femmes plaisir. À la présentation les amis, donc petit hommage. Hein. Et petit big up, exactement. Allez, tout de suite, Roar de Katy Perry sur les ondes de Radio Mercure.

0: C'était Roar de Katy Perry, les amis, toujours dans le Mercure Show 2000 sur le 93 FM de Radio Mercure. Et pour ce dernier tube de l'émission, on va écouter un tube latino qui est...
1: Alors, on va terminer avec un artiste que tu connais sûrement, Alix. Il a participé à la Super Bowl et il a transformé ce terrain en véritable spectacle latino. Donc, je te laisse deviner l'artiste.
0: Je dirais Bad Bunny.
1: Bah oui, c'est Bad Bunny. Assez facile à deviner, parce que l'énergie de Bad Bunny, elle prend toute la place dans les stades.
0: C'est vrai.
1: Elle est entre le rythme reggaeton et la lumière de la scène électrique, c'est un truc de fou comment ça prend la place, même au niveau du foot, il est là. Donc il est dans les stades et le Super Bowl, ça fait un...
0: Un carton.
1: Un carton, c'est ça, en 2026. Et il a chanté plusieurs gros sons et avec quelques collaborations. Donc, les principales musiques de son show, on avait Titi Me Pregunto.
0: Ouais.
1: Et on avait d'autres sons comme Monaco, Eo, Voy a Reparte, Safaera. Donc, je te laisse écouter aujourd'hui Titi Me Pregunto avec Alix.
0: Avec plaisir. Tout de suite, Titi Pregunto de Bad Bunny pour clôturer d'ailleurs ce Mercure Show.
1: Pour clôturer, ouais. C'est parti.
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0: C'était Titi Me Pregunto de Bad Bunny sur notre antenne Radio Mercure.
1: Et maintenant, Janaël, c'est la fin de l'émission. Donc on remercie les auditeurs et auditrices de nous avoir écoutés.
0: Bah oui, merci beaucoup de nous avoir écoutés. C'était un plaisir d'être avec toi, Alix, aujourd'hui.
1: Et bah, plaisir partagé. Franchement, je suis ravie de notre collaboration. Et puis peut-être qu'on va pouvoir recommencer.
0: Bah oui, avec plaisir, quand tu veux. Et bah, partie 2.
1: Avec plaisir, ça y est, l'invitation est lancée et déjà prise d'ailleurs. En attendant les amis, cette nouvelle collaboration avec Janaël, vous pouvez retrouver désormais cette émission en rediffusion le jeudi à 20h avant Mes Confrères, les décibels sont dans les prés, et également en podcast sur la nouvelle application Mercuroplay, développée par Samuel Vermeulen, notre informaticien que j'embrasse, et que t'embrasses aussi Janaël par la même occasion.
0: Des bisous.
1: Des bisous à Sam et à tous nos confrères et collègues de Radio Mercure. Et en attendant les amis, nous vous souhaitons un excellent week-end sur nos ondes et bah, également... partout dans le monde sur les ondes de Radio Mercure. Bonne semaine à tous.
0: Bonne semaine.
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4: Bonjour à toutes, bonjour à tous et bienvenue sur Radio Mercure, bienvenue dans notre petite salle de home cinéma pour une heure de musique de cinéma. C'est cinématique sans toc, trois fois ou quatre fois le mot cinéma, tiens, maintenant cinq dans ce générique pour vous annoncer une sympathique émission qui vous emmène loin, loin. La musique de cinéma, c'est cinématique sans toc et c'est uniquement sur Radio Mercure. Une heure de plus au cours de laquelle nous allons, au gré de la discothèque de Cinématique Sans Toc, découvrir quelques belles bandes originales. Pas forcément les plus connues, mais en tout cas pour des films qui ont quand même, quelque part, un moment ou un autre, marqué l'histoire du cinéma. Une émission que vous pouvez suivre donc sur internet également, sur radiomercure.fr, en FM sur 93 MHz, et également une émission qui est podcastable, alors que sur la page Facebook de Cinématique Sans Toc, vous allez pouvoir également retrouver les pochettes des disques.

une belle entrée en matière que cette musique composée en 1984 pour le film de Georges Lautner, Joyeuse Pâques avec Jean-Paul Belmondo, musique de Philippe Sard donc. La musique, que de la musique sur Mercure, de la musique de film pendant une heure. Et à présent, Hans Zimmer pour un premier thème, celui composé pour le film Jour de tonnerre. Avec Tom Cruise.

Un bon film d'aventure, un bon film d'action qui se passe dans le milieu de la compétition automobile avec Tom Cruise, Nicole Kidman. Jour de tonnerre, réalisé par Tony Scott en 1990. Musique de Hans Zimmer, avec lequel nous allons rester pour un autre magnifique film, cette fois-ci, qui s'appelle La puissance de l'ange, un titre assez rare qui raconte l'histoire d'un jeune Sud-Africain qui évoque également la montée du nazisme et de l'apartheid en Afrique, des années 1930 aux années 1950, avec dans les rôles principaux, on pouvait y voir Morgan Freeman, Stephen Dorff, et puis à ses tout débuts, l'horrible Daniel Craig. Je dis Daniel Craig, horrible, pourquoi ? Parce que dans ce film, il joue un rôle plutôt peu recommandable, même si bien des années plus tard, ce sera le James Bond que l'on connaît tous. Par contre, la musique de La puissance de l'ange, l'occasion pour nous de rester avec Hans Zimmer. Radio Mercure, vous écoutez Cinématique sans toc.

À l'écoute de cette musique, vous comprendrez aisément pourquoi Hans Zimmer sera choisi 2 ans plus tard pour composer la musique du Roi Lion. Ici, c'était en 1992, un film de John Avildsen, La puissance de l'ange, un magnifique film sur l'apartheid qui est disponible en Blu-ray et que je vous conseille de trouver, même s'il est difficile à trouver. On y voit, dans son premier rôle au cinéma, l'acteur Daniel Craig, entre autres, comme je vous le disais tout à l'heure. Vous écoutez Cinématique sans toc, la musicale, et on reste avec la découverte de la discothèque de Radio Mercure avec un autre compositeur qui s'appelle Mark Mancina pour un film d'action, de 1992. Disons 1995 plutôt. Joseph Ruben pour Money Train avec Wesley Snipes et Woody Harrelson.

Wesley Snipes, Woody Harrelson, Jennifer Lopez pour ce film d'action Money Train réalisé tambour battant par Joseph Ruben sur une musique de Mark Mancina.

Les vraies musiques de films sur Radio Mercure. Aujourd'hui, film d'action, film de suspense. Il n'y aura pas que ça d'ailleurs, mais ici on écoute la musique composée par Jerry Goldsmith pour le film d'Harold Baker réalisé en 1996 avec Al Pacino et John Cusack, ainsi que Bridget Fonda, ça s'appelle City Hall.

Le maire de New York et son jeune adjoint gèrent habilement les affaires de la ville. Ils jouissent d'une grande popularité jusqu'au jour où, au cours d'un échange de coups de feu entre un policier et un trafiquant de drogue, un enfant noir de 6 ans est tué. C'est le pitch de ce film City Hall qui a été réalisé par Harold Becker avec comme scénariste Paul Schrader et dans les rôles principaux Al Pacino et John Cusack et cette musique de Jerry Goldsmith. Jerry Goldsmith avec lequel nous restons pour un autre film, cette fois-ci réalisé en 94, 2 ans plus tôt, The River Wild, La Rivière Sauvage, un film de Curtis Hanson, un très beau film dont voici la musique.

Tourné en 1983 avec dans les rôles principaux Meryl Streep, Kevin Bacon, David Stratheim, un thriller qui se passe dans des beaux paysages. Ça s'appelle La rivière sauvage, un film réalisé en 1994 par Curtis Hanson. Et on change de compositeur avec cette fois-ci Trac au sommet, Cliffhanger, un film qui était présenté en avant-première au Festival de Cannes en 1993 et qui marquera le retour sur le devant de la scène de Sylvester Stallone, qui venait de subir d'ailleurs plusieurs échecs assez retentissants dans la comédie. On le retrouve dans un excellent film d'action, En haut des montagnes, pour ce film de Rennie Harlin. Cliffhanger.

Vous avez pu entendre successivement la musique de Trevor Jones pour Cliffhanger de Renny Harlin avec Sylvester Stallone, qui d'ailleurs a participé au scénario. À ses côtés, il y a John Lithgow. Cliffhanger traque au sommet. Et là, on vient d'entendre un autre film, la musique d'un autre film d'action réalisé par Philip Noyce en 1994 avec Harrison Ford, William Dafoe. Peut-être avez-vous deviné qu'il s'agissait de Danger immédiat. Et la musique était signée James Horner. La musique de cinéma sous tous ses angles, dans Cinématique sans toc, la musicale aujourd'hui, on passe vraiment du coq à l'âne après les films d'action, un film français qui ne date pas d'aujourd'hui, si je vous dis Les Enfants du Paradis. Les Enfants du Paradis, musique de Joseph Kosma, on en écoute un extrait tout de suite dans Cinématique sans toc, la musicale.

composé par Joseph Kosma pour le film de Marcel Carnet sur un scénario de Jacques Prévert, c'était Les Enfants du Paradis, un des thèmes composés pour ce film avec Jean-Louis Barrault, Maria Cazares, Pierre Brasseur et Arletty. Arletty qu'on va retrouver, donc là c'était en 1945, et on va la retrouver 3 ans avant dans Les Visiteurs du Soir, ce film médiéval, toujours réalisé par Marcel Carnet, avec cette fois-ci un scénario de Jacques Prévert, avec aux côtés d'Arletty Alain Cuny, Maria Dea et Jules Berry. Voici un des thèmes musicaux des Visiteurs du Soir.

Un film qui mêle le fantastique et le médiéval, réalisé par Marcel Carné en 1943. C'était Les Visiteurs du Soir. La musique était signée toujours Joseph Cosma, mais avec la participation de Maurice Thirier. Toutes les musiques de films sont dans Cinématique sans toc, la musicale. Retrouvons la science-fiction avec un film un petit peu plus récent, puisqu'on est en 1982. Enfin, c'est récent, effectivement, par rapport aux Visiteurs du Soir, évidemment. C'est John Barry qui a écrit la musique du film produit par les studios Disney, Le Trou Noir.

composé par Francis Lai, un film encore une fois avec Jean-Paul Belmondo, Richard Anconina. Vous avez reconnu le thème composé donc par Francis Lai pour le film Itinéraire d'un enfant gâté, réalisé par Claude Lelouch, et c'était en 1988. Et après Francis Lai, voici Claude Bolling. Même s'il y a l'accordéon, c'est l'orchestre de Francis Lai qui nous interprète le thème de Flic Story. Jacques Deray, 1975.

L'histoire un peu romancée de Roger Borniche, un inspecteur de police qui traque le dangereux criminel Émile Buisson dans le Paris d'après-guerre. Flick Story de Jacques Deray, réalisé en 1975 avec Alain Delon, Jean-Louis Trintignant, Renato Salvatori et Claudine Auger. Toujours le cinéma français plus humoristique avec en 1970 un film scénarisé par Pierre Richard, également mis en scène par lui-même dans lequel il joue aux côtés de Bernard Blier, Christine Barrault et Maria Pacôme entre autres. Je vous propose un extrait composé par Vladimir Cosma pour le film Le Distrait.

La musique de cinéma dans Cinématique sans toc. Saint Elmo's Fire, un film de Joel Schumacher sorti en 1985 et qui réunissait Emilio Estevez, Andrew McCarthy, Demi Moore, une musique de David Foster. Et on va terminer cette émission avec un film d'épouvante, mais dont la musique signée Patrick Doyle est très intéressante, Le Bazar de l'épouvante, d'après un roman de Stephen King qui a été mis en scène par le fils de Charlton Heston, Fraser Heston. Une réalisation somme toute assez classique, mais un film qui fait bien flipper quand même et dans lequel on peut trouver Ed Harris, Max von Sydow, Amanda Plummer, et oui, la fille de Christopher Plummer, qui d'ailleurs obtiendra une distinction pour le meilleur second rôle féminin dans ce film, Le Bazar de l'épouvante, qui est donc sorti en combo Blu-ray DVD assez récemment, avec notamment la version plus longue de presque une heure qui permet de mieux cerner les personnages de cette histoire fantastique, Le Bazar de l'épouvante, musique de Patrick Doyle.

diabolique musique composée par Patrick Doyle pour le bazar de l'épouvante de Fraser Stone.

Et oui, on pourra dire dans cette émission qu'il y en aura eu pour presque tous les goûts. Et on termine avec un peu d'humour quand même pour se dégourdir. Les Zygomatiques avec la musique de René Lacanne composée par Morricone pour ce film de Francis Giraud avec Gérard Depardieu, Michel Piccoli et Sylvia Christel.

profitez, n'hésitez pas à profiter de cette émission consacrée à la musique de film pour faire valoir vos droits à la programmation. Vous pouvez vous-même programmer cette émission musicale en nous demandant les musiques que vous voudriez entendre sur cette antenne, que ce soit d'anciens titres, des raretés, des nouveautés. Nous avons quasiment la totalité de ce qui existe en musique de film en boutique. Donc c'est avec plaisir que nous partagerons notre discothèque. Allez, bonne fin de journée à toutes et tous. Retrouvons-nous la semaine prochaine avec Jean-Luc pour l'actu. D'ici là, portez-vous toujours aussi bien. Salut !

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1: Bonjour, nous sommes Alison et Brian.
2: Bonjour et bienvenue à notre émission My Generation ici sur Radio Mercure 93 FM.
1: On va jouer des disques de notre génération, c'est-à-dire de la musique des années 50 à nos jours.
2: Aujourd'hui, nous avons choisi quelques chanteurs dont le nom commence par la lettre A.
1: Commençons avec la belle voix d'une chanteuse de soul, Al Green, et son hit de 72, Let's Stay Together.

0: Merci à Al Green d'avoir démarré notre émission aujourd'hui. Il était l'un des représentants célèbres de la musique soul dans les années 70.
1: On continue notre thème aujourd'hui avec une chanteuse qui commence par la lettre A. Amy Winehouse était célèbre pour sa voix distinctive et son mélange de soul, jazz et rhythm and blues.
0: Née à Londres, elle est décédée en 2011 à l'âge de 27 ans. Beaucoup trop jeune.
1: Elle a connu un succès mondial avec son album Back to Black en 2006. Un morceau de cet album était Rehab.
0: Ce tube a remporté 5 Grammy Awards en 2008. Écoutant Amy Winehouse et sa chanson emblématique et autobiographique Rehab.

0: Le jeune Alex Warren est un chanteur, auteur-compositeur et personnalité de l'Internet américaine.
1: Il est connu pour ses succès pop-folk et sa participation au collectif TikTok Hype House.
0: Bon, c'est très bon ça. Son premier album studio de 2025, intitulé You'll Be Alright Kid, lui a donné un public plus large. 4 singles sont sortis de cet album. Écoutons ce morceau Eternity, qui était un grand hit.
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0: Vous écoutez My Generation avec nous, Alison et Brian. Aujourd'hui, nous avons choisi quelques chanteurs dont les noms commencent par la lettre A. Notre prochaine chanteuse est l'Américaine Anastasia.
1: Cette chanteuse originaire de Chicago a vendu plus de 50 millions de disques dans le monde entier.
0: Son premier single, I'm Out of Love, a été un succès mondial en 2000. Il a atteint le numéro 2 ici en France. Le voici.

0: Tantôt dans l'émission, nous avons entendu Amy Winehouse. Maintenant, nous avons une autre Amy pour vous. Amy MacDonald est une auteure, compositrice, interprète, chanteuse et multi-instrumentaliste écossaise, née à Glasgow, en Écosse.
1: Amy MacDonald est connue pour son style folk rock et pop rock. Elle est devenue célèbre en 2007 avec son premier album intitulé « This is the life ».
0: Quand elle était plus jeune, en 2000, elle a vu les musiciens écossais Travis en concert. Et cela l'a inspirée à apprendre la guitare et à devenir chanteuse.
1: Sa chanson « This is the life » raconte à quel point c'est génial d'être musicien. Écoutons Amy MacDonald.

0: Andy Kim est un chanteur et compositeur canadien de pop rock. Il est connu pour des tubes qu'il a sortis à la fin des années 60 et 70. Il a aussi coécrit Sugar Sugar en 68 et a chanté ce enregistrement par les Archies.
1: Son plus célèbre succès date de 74. Intitulé Rock Me Gently, c'est une chanson nostalgique pour moi. Je me souviens avoir dansé sur cela dans la discothèque quand j'étais jeune. Donc, revivons ma jeunesse et écoutons Andy Kim, ici sur Radio Mercure 93 FM.

0: Née à Londres, la chanteuse-compositrice Adele a remporté 16 Grammy Awards. Et un Oscar, un Primetime Emmy Award, un Golden Globe Award, ainsi que de nombreux autres prix prestigieux.
1: Avec 4 albums et 18 chansons à succès, elle est certainement l'une des grandes stars de la musique internationale. Nous avons choisi son hit « Someone Like You » de 2011, où elle chante la fin de sa relation avec son petit ex-petite amie. À toi, Adele.

0: Nous allons terminer notre émission My Generation aujourd'hui avec un chanteur de soul américain, Arthur Conley.
1: En 67, Arthur a rencontré Otis Redding, qui l'a aidé à réécrire la chanson de Sam Cooke, Yeah Man, pour en faire Sweet Soul Music.
0: C'est devenu la chanson phare d'Arthur Conley et reste un classique à ce jour.
1: Dans les années 70, Arthur Conley a déménagé en Angleterre, puis en Belgique. Il est malheureusement décédé à l'âge de seulement 57 ans. Écoutons sa chanson classique, un hommage à la musique soul.

0: Et voilà, My Generation est terminée aujourd'hui. Merci à vous, nos auditeurs. Nous espérons que vous avez apprécié l'émission et notre choix de chanteur.
1: Merci aussi à l'équipe technique de Radio Mercure. Rejoignez-nous la semaine prochaine pour un autre thème et encore de la musique de notre génération.
0: Bonne semaine! Bye bye! Bye.

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Mystère, mystère. Pierre Billard a choisi pour vous ce soir N'avouez jamais, un film radiophonique de Louis Rognoni.

0: Bonjour.
1: Bonjour.
0: Je m'appelle Jean-Marc Robineau, et je suis votre avocat.
1: Pas demandé d'avocat ?
0: Mais En effet, c'est pourquoi j'ai été désigné par le bâtonnier pour assumer votre défense.
1: Je me fous de ma défense.
0: J'ai pris connaissance de votre dossier hier soir et j'ai passé une grande partie de la nuit à l'étudier. La première impression qui se dégage de cette lecture est que nous pourrons plaider les circonstances atténuantes. Et je peux m'asseoir à côté de vous ?
1: Si vous y tenez.
0: Je vous remercie. Mais avant d'aborder l'étude même de ce dossier, en vous posant les questions indispensables pour compléter ma documentation, et dites-moi, monsieur Martinez, s'il y a quelque chose que je peux faire pour vous ? Hein ? Vous savez que vous êtes au régime des prévenus et que, par conséquent, vous avez un certain nombre de droits que n'ont pas les condamnés. Sur le plan de la nourriture, notamment. Vous avez la possibilité de faire venir vos repas de l'extérieur.
1: La soupe est bonne ?
0: Oui, mais peut-être y a-t-il des parents ou des amis qui ne sont pas avertis de votre arrestation.
1: Je n'ai pas de parents.
0: Enfin, dans les limites du règlement, je suis là pour atténuer les rigueurs de cette détention. Alors ne vous gênez pas avec moi, parlez. Que désirez-vous ?
1: Que vous me fichiez la paix.
0: Mais pourquoi cette hostilité ? Le fait que j'ai été désigné d'office ne doit pas vous indisposer contre moi. Je vous assure, monsieur Martinet, que si jamais le bâtonnier avait eu le moindre doute sur ma conscience ou mes capacités professionnelles, il aurait désigné un autre avocat.
1: Foutez-moi le camp.
0: Mais écoutez, Martinet,
1: vous ne comprenez pas que j'ai besoin d'être seul ?
0: Mais ce n'est certainement pas la meilleure solution. Au contraire. Après le choc que vous avez subi, vous avez besoin de quelqu'un qui vous aide à considérer la vérité en face.
1: Quelle vérité ?
0: Mais pour moi, la vérité, c'est votre arrestation. Et puis votre détention dans cette maison d'arrêt. La vérité, c'est l'inculpation dont vous êtes l'objet, le meurtre de votre femme. Et c'est tout cela que je vous demande d'avoir le courage de regarder en face. La semaine prochaine, le juge d'instruction doit vous entendre sur le fond de l'affaire. La dernière fois, il n'avait fait que vous notifier votre inculpation.
1: Le juge, je l'emmerde.
0: Écoutez, je vous conseille pas de le lui répéter.
1: Je vous conseille, je m'en fous.
0: Bon. Sincèrement, je ne comprends pas votre attitude. Toutefois, j'admets que la sympathie et l'antipathie sont des sentiments qui peuvent naître spontanément. Il est fort possible qu'il y ait en moi quelque chose qui vous déplaise fortement. Et s'il en est ainsi, mon devoir est d'en rendre compte au bâtonnier pour qu'il désigne quelqu'un d'autre.
1: Vous êtes toujours décidé à me rendre service ?
0: Mais oui, je vous en donne ma parole d'honneur.
1: Alors on va bien voir.
0: Ah, je vous écoute.
1: Naturellement, vous n'avez pas de whisky sur vous.
0: Hein ? Ah non, ça, naturellement, comme vous dites.
1: Alors débrouillez-vous pour m'en apporter la prochaine fois. Demain, si possible.
0: Ah mais non, les règlements...
1: Ils sont faits pour être tournés.
0: Bah vous en parlez à votre aise. Si vous vous faites prendre, ce n'est pas vous qui en pâtirez.
1: Je ne ferai pas prendre.
0: Mais qu'en savez-vous ? La première fois de votre vie que vous vous trouvez en prison et vous ignorez tout de ce monde si particulier.
1: L'erreur, c'est pas la première fois. J'ai une longue expérience.
0: Allons donc. Votre casier judiciaire est vierge.
1: Et les prisons espagnoles pendant la guerre.
0: Ah oui, ça c'est exact. J'ai lu dans votre dossier que vous aviez quitté la France occupée pour rejoindre les forces françaises libres. Et vous avez été plusieurs fois cité et décoré.
1: Je suis resté 6 mois en Espagne. Alors les prisons, hein.
0: Mais le dossier fait mention des décorations, mais non du passage dans les prisons espagnoles.
1: C'était pourtant ce qui avait de plus pénible.
0: Alors vous voyez qu'un dossier, aussi bien fait soit-il, est toujours incomplet. Il est indispensable que vous répondiez à un certain nombre de questions.
1: Non.
0: Comme vous voudrez. Mais la prochaine fois...
1: J'ai indiqué la condition pour qu'il y ait une prochaine fois.
0: Quoi ?
1: Bon, vous appelez le gardien vous-même ou c'est moi qui dois le faire ?
0: Non, ne prenez pas cette peine.

0: En somme, mon cher confrère, Martinet, quelle impression ?
1: Étrange, monsieur le bâtonnier. Assez étrange.
0: Tiens. Oui. Pourtant, quand j'ai parcouru le dossier avant de vous le remettre, j'ai eu l'impression de me trouver en présence d'une histoire, somme toute, assez banale.
1: Bon, l'histoire est banale, certes, mais non le personnage qui joue le rôle principal.
0: La situation de Vaudeville qui tourne au drame. Toute la ville savait, et Martinet était le seul à ignorer son infortune. Les annales judiciaires sont riches en affaires de ce genre. Le mouton est devenu enragé, il a foncé comme un bélier dès qu'il s'est rendu compte que des cornes lui étaient poussées. Si vous me permettez de risquer cette image, digne d'un fabricant d'horoscope.
1: Mais avant de voir Martinet, je pensais comme vous, monsieur le bâtonnier.
0: Que vous a-t-il dit pour que vous changiez d'avis ?
1: Il m'a demandé de ficher le camp parce qu'il avait besoin d'être seul.
0: Besoin d'être seul ?
1: Oui.
0: Étrange, en effet. Après quelques jours passés en cellule, la plupart, pour ne pas dire tous les individus, m'éprouvent le besoin de parler, de se raconter, voire de se justifier. Et surtout, de ne pas se trouver seul.
1: Mais tout se passe comme si Martinet vivait dans un monde où rien ni personne ne pouvait l'atteindre. Ainsi, quand il m'a dit « Le juge, je l'emmerde », c'était pas le cri imbécile d'une petite gouape, mais l'expression d'une vérité profonde, évidente. Mais sans chercher un paradoxe trop facile, je dirais qu'au milieu de sa cellule, Martinet m'est apparu comme un homme étonnamment libre. Oui, libre d'une liberté incompréhensible à tout autre qu'à lui-même.
0: Oh, mauvais, ça, mauvais. C'est pas le crime qui effraie les jurés, c'est le fait de ne pas comprendre. Dès que les gens ne comprennent pas, ils deviennent féroces. Quoi qu'il en soit, je pense qu'il est encore bientôt pour parvenir à des conclusions valables. Peut-être ne faut-il pas attacher trop d'importance à ce premier contact avec Martinet. La prochaine fois...
1: Non, je ne sais pas s'il y aura une prochaine fois.
0: Ben oui. Et pour quelle raison ?
1: Martinet accepte de me revoir, mais à une condition.
0: C'est lui qui pose des conditions ? Vous aviez peut-être raison, c'est vraiment un homme libre. Et quelle est cette condition ?
1: Martinet exige que je lui apporte une bouteille de whisky.
0: Diable !
1: Oui. Et ce n'est pas à vous, monsieur le bâtonnier, que j'apprendrai que les règlements de l'administration pénitentiaire...
0: Ah oui, oui, oui, bien sûr.
1: Et que feriez-vous à ma place ?
0: Je ferai comme vous.
1: C'est-à-dire ?
0: Que j'hésiterai. Car je serai très ennuyé, mais vraiment très ennuyé. Combien de temps a duré votre entrevue avec Martinet ?
1: Bon, quelques minutes à peine.
0: C'est peu pour vous faire une opinion sur l'homme. Mais croyez-vous cependant qu'il ait suffisamment de force de caractère pour mettre sa menace à exécution ?
1: Oh, je le crois, cela se voit du premier coup d'œil, c'est un roc.
0: La détention a émoussé plus d'un roc. D'autant que c'est la première fois qu'il se trouve en prison.
1: Et pendant la dernière guerre, il a tâté des prisons espagnoles et il prétend posséder une très grande expérience de la vie pénitentiaire.
0: Oui, oui, oui, évidemment.
1: Et oui. Et cela change tout, n'est-ce pas ? Il m'a assuré qu'il ne se ferait pas prendre. Mais dans ce cas, vous me conseillez...
0: Oh, je ne vous conseille rien, mon cher confrère, pour la bonne raison que je ne sais même pas de quoi vous voulez parler. Je vous sais gré de m'en avoir parlé tout de même.

0: Bonjour. Mais bonjour, monsieur Martinet.
1: Bonjour.
0: Je peux m'asseoir ?
1: Non.
0: Ben, écoutez, monsieur Martinet...
1: Avez-vous apporté ce que je vous ai demandé ?
0: Oui, oui, oui. Alors, je peux m'asseoir ?
1: Non.
0: Mais puisque je...
1: Non. Restez debout. Le dos à la porte.
0: Hein ?
1: Le dos à la porte. Le gardien.
0: Mais le gardien s'est éloigné, je l'ai entendu.
1: Mais il a fait sonner ses pas très fort pour que vous l'entendiez. En ce moment, il doit être en train de revenir tout doucement. Pour voir ce qui se passe ici.
0: Vous croyez ?
1: Ben, s'il le fait pas, c'est que c'est un imbécile. Et celui-ci n'est pas un imbécile. Je parle de ses aptitudes professionnelles, naturellement.
0: Vous avez peut-être raison.
1: Donnez ce que vous avez apporté.
0: Tenez. Voici.
1: C'est ça ?
0: Ah ben oui, c'est ce que vous m'aviez demandé. Vous n'avez pas précisé la marque, alors j'ai choisi comme pour moi.
1: Mais là n'est pas la question. En tôle, le whisky se met dans n'importe quelle bouteille, sauf une bouteille de whisky. Le flacon de sirop, c'est encore ce qu'il y a de mieux. Après votre départ, si on fouille la cellule, je serai bon. Enfin, vous serez bon.
0: Ah tiens, c'est vrai, j'avais pas pensé à ça.
1: Donnez quand même.
0: Tiens.
1: Vous en faites pas. Vous rapporterez ce que je n'aurais pas bu, comme ça, ni vu, ni connu.
2: Parlez pendant que je bois. Il est derrière la porte, je le sens.
0: Oui. Monsieur Martinet, comme je vous l'ai déjà dit lors de notre première entrevue, il ressort de l'étude de votre dossier qu'en principe, nous n'aurons aucun mal à plaider les circonstances atténuantes. Encore faut-il que vous consentiez à m'éclairer sur certains points. Nous devons écarter tout d'abord tout ce qui, de près ou de loin, peut ressembler à de la préméditation. Non, pour cela, j'ai besoin de connaître votre version des faits. Aussi pénible que cela soit pour vous, je vous demanderai de me faire le récit de cette journée, si possible, sans rien omettre.
1: Vous n'avez pas d'autres sujets de conversation ?
0: Mais
1: vous n'allez jamais dans les bistrots ?
0: Si, cela m'arrive parfois.
1: Alors, supposez que nous venons de lier conversation devant un comptoir. Vous ne vous permettriez pas de me poser des questions aussi indiscrètes ?
0: Mais nous ne sommes pas dans un bistrot.
1: C'est vrai. Excusez-moi, je ne vous ai pas offert à boire. Tenez, je vous en prie.
0: Non, merci.
1: Comme vous voudrez.
0: Vous buviez beaucoup de whisky en temps ordinaire ?
1: Non, jamais.
0: Ah.
1: Seulement pour moi, les temps ne seront plus jamais ordinaires. Alors... Si ça vous ennuie de rester debout, nous pouvons permuter. Allez vous asseoir sur le lit, j'irai m'adosser à la porte.
0: Non, ne vous donnez pas cette peine. Dès que vous aurez fini de boire, je m'en irai.
1: Comme vous voudrez.
0: Mais je m'en irai, puisque pas plus aujourd'hui qu'hier, vous n'êtes décidé à parler.
1: Les effets du whisky ne doivent pas être aussi rapides, et pourtant, voyez-vous, comment dirais-je, je me sens aujourd'hui d'humeur bavarde. Enfin, beaucoup plus bavarde qu'hier.
0: Et vous refusez de répondre à mes questions.
1: Elles sont indiscrètes et sans intérêt.
0: Mais si je ne sais rien de vous et que j'ignore tout des circonstances du drame, comment voulez-vous que je vous défende ?
1: Mais je ne le veux pas.
0: Bon, s'il en est ainsi, monsieur Martinet, choisissez un autre avocat.
1: Non. Vous m'êtes très sympathique et je vous garde. J'en connais beaucoup qui, pour le whisky, se seraient défilés.
0: C'est possible, monsieur Martinet, mais je me fais une autre idée de ma mission d'avocat. Pour moi, elle ne consiste pas seulement à vous apporter de l'alcool en dépit des règlements.
1: Mais c'est une mission bonne, noble et généreuse.
0: Épargnez-moi votre ironie.
1: Il n'y a aucune ironie dans mes propos. Et puisque vous semblez si fort tenir à ce que je vous fasse des confidences, je vais vous en faire une. Une seule, mais sincère. Venue du plus profond de moi-même. Et qui vous évitera à l'avenir de me poser des questions superflues.
0: Je vous écoute. Vous n'avez encore rien dit et déjà vous regrettez.
1: Non. Écoutez-moi bien, maître. La seule assistance, le seul réconfort que vous puissiez m'apporter, c'est ça. Ce whisky. Pour le reste, vous ne pouvez rien. Rien. Mais compris. Rien. Vous êtes mon avocat, vous devez me faire confiance. Croyez-vous que je sois sincère ?
0: Oui, Martinet. Oui. Ce qui ne signifie pas que vous ayez raison.
1: Raison de quoi ? Raison de qui ? Laissons ça de côté. Voyez-vous ? Et occupons-nous des détails pratiques de ma défense. Oh, je remplis mon quart à rabord. Et je vous rends cette bouteille inutile et dangereuse.
0: Merci.
1: Vous êtes un si bon avocat que je ne voudrais pas qu'il vous arrive un malheur à cause de moi. Demain.
0: Demain. Êtes-vous certain que je reviendrai demain?
1: Ça ne fait aucun doute. En sortant, vous irez chez le pharmacien. Et vous achèterez un flacon de sirop. Le plus grand modèle. Et celui qui dégage l'odeur la plus forte. Il y en a deux. Véritablement pestilentiel. Quand vous viderez le flacon sans rincer, bien entendu, vous aurez soin de laisser couler le liquide sur l'étiquette, afin qu'elle en soit bien imprégnée. Vous laisserez également du sirop autour du goulot, dans les rainures du pas de vis.
0: Oui.
1: Laissez sécher toute la nuit et remplissez avec du vieux scotch. Vous avez compris?
0: Ah oui, oui, c'est assez simple.
1: Ainsi, ça vous évitera de venir me voir tous les jours. Je ne suis pas un ivrogne. Un grand flacon devrait me faire plusieurs jours. Si un gardien s'avise de pencher son vilain nez sur le flacon, l'odeur les différa tout de suite. Au revoir, maître. Et merci encore de tout ce que vous faites pour moi. Vous pouvez appeler le gardien.
0: Oui. Eh bien, au revoir, Martinet. Et à demain.

0: Monsieur Lucien Giraud ?
1: Oui, c'est moi.
0: Maître Robineau. Oui, l'avocat de Martinet.
1: Ah, oui. Oui, parfaitement. Eh bien, donnez-vous la peine d'entrer.
0: Je vous remercie.
1: Je suppose que c'est Martinet qui vous envoie.
0: Non. Non, j'ai lu votre nom sur le rapport de police.
1: Ah. Quel drame effroyable, n'est-ce pas ?
0: Oui.
1: J'ai écrit à Martinet pour me mettre à sa disposition. Je lui proposais de lui trouver un avocat. J'avais beaucoup de relations. Enfin, puisqu'il vous a choisi. Mais Martinet ne m'a pas répondu. Il a le droit d'écrire, n'est-ce pas ?
0: Oui, oui. Ses lettres sont lues, mais il a le droit d'écrire.
1: Et puis, pour les lettres confidentielles, l'avocat s'en charge, n'est-ce pas ?
0: Mais monsieur...
1: Oui, enfin, je sais, c'est contraire au règlement, mais ça se pratique couramment. Alors, vous avez une lettre pour moi, n'est-ce pas ? Enfin, à défaut, un message verbal.
0: Non, non, je n'ai pas de message pour vous, monsieur Giraud. Je vous ai dit que ce n'était pas Martinet qui m'envoyait.
1: Alors, qu'attendez-vous de moi ? J'ai dit tout ce que je savais aux policiers chargés de l'enquête. On vous a communiqué les rapports, n'est-ce pas ?
0: Oui, oui.
1: Donc, vous avez ma déposition, n'est-ce pas ?
0: Non, bien sûr. Et entre une déposition prise par un policier et ce que vous pourrez me dire, vous, monsieur Giraud, il y a tout de même une différence de chaleur humaine.
1: Ah, certes, hein ? certes, oui. Oui, mais vous me prenez au dépourvu et je ne dispose pas de beaucoup de temps.
0: Je croyais que Martinet était votre ami.
1: Ah, mais il l'est. Il l'est. Et il le reste, en dépit de tout. Et ce n'est pas à moi qu'il appartient de juger, n'est-ce pas ?
0: Non, non, mais peut-être dans ces conditions pourriez-vous m'aider à le défendre.
1: Mais je ne demande pas mieux, maître Pensédon. Mais comment ?
0: Mais en acceptant de répondre à quelques-unes de mes questions ?
1: Oui, évidemment.
0: Depuis quand connaissez-vous Martinet ?
1: Bien, nous étions à l'armée ensemble. Ensuite, vous savez ce que c'est, nous nous sommes perdus de vue. Et puis, il y a un an environ, un an, c'est ça, je me trouvais dans la région pour affaires. Soit je suis agent immobilier et je cherchais des terrains. Quand, dans une auberge, je suis tombé sur Martinet. Alors, et nous avons découvert que nous n'habitions qu'à une cinquantaine de kilomètres l'un de l'autre. Alors, nous nous sommes revus.
0: Et vous êtes devenu l'ami du couple ?
1: Oui.
0: Oui. Mais quand Martinet vous a présenté à sa femme, quelle impression ?
1: Comment ça, quelle impression ?
0: Oui, la première fois que vous avez rencontré la femme de votre ami Martinet, vous avez bien eu une impression.
1: Certes, oui, oui.
0: Oui, mais alors ?
1: Eh bien, une jeune femme, gaie, vive, plutôt spirituelle, enfin, pour tout dire, très agréable.
0: Et le jour du drame ?
1: Le jour du drame ?
0: Oui, oui, monsieur Giraud, vous semblez tellement pressé que je ne veux pas abuser de votre temps, alors je passe directement au jour du drame.
1: Ah.
0: Oui, d'autant que vous êtes la dernière personne à avoir vu madame Martinet vivante.
1: Enfin, c'est du moins ce que pensent les policiers, n'est-ce pas ?
0: Ah, et ce n'est pas votre avis ?
1: Ah non. Enfin, si. Bref, ce n'est pas ce que j'ai voulu dire.
0: Non, mais que s'est-il passé le jour du drame ? Mais si j'en crois le rapport de police, vous déjeuniez seul, en tête à tête, avec madame Martinet.
1: Oui. Hein ? Et ce n'était pas la première fois. Martinet a dû vous expliquer. Il dirige une importante entreprise de transport. Et souvent, il est obligé de partir inopinément à l'autre bout de la France. Et c'est ce qui s'est produit ce jour-là. Au moment de passer à table, sa secrétaire l'a appelé et il nous a quittés.
0: Sans dire quand il reviendrait ?
1: Il n'en savait rien lui-même.
0: Vous a-t-il paru particulièrement soucieux ?
1: Particulièrement, non. Non. Mais Martinet est toujours soucieux. Vous savez, c'est un véritable bourreau de travail, un homme actif. D'ailleurs, je me demande comment il peut supporter la prison.
0: La domestique était absente ?
1: Ah non, elle était là pour servir le déjeuner. Elle n'est partie qu'ensuite.
0: Tiens.
1: Oui, elle avait quelques jours de congé pour aller voir sa famille. Un parent malade. Enfin, en partant, c'est moi qui l'ai accompagnée à la gare.
0: Pourquoi les policiers ne l'ont-ils pas interrogée ?
1: Ah, alors ça, je n'en sais rien. C'est à eux qu'il faut le demander.
0: Oui, oui, bien sûr. Mais à votre avis, quand Martinet a-t-il appris que sa femme le trompait ?
1: Ah, le trompait-elle ?
0: Oui.
1: Voilà. Toute la question est là, n'est-ce pas ?
0: Mais il paraît que c'était de notoriété publique.
1: Oh, qu'appelez-vous notoriété publique, voyons ? Les ragots de cette ignoble petite ville ? Non, je ne permettrai pas qu'on insulte la mémoire d'une morte qui fut la femme d'un ami.
0: Mais c'est pourtant ce que les enquêteurs ont retenu comme mobile au geste de Martinet.
1: Oui, écoutez, je vous prie de m'excuser, mais je n'ai vraiment plus le temps de discuter de tout ceci. Je suis en retard, alors revenez une autre fois. Mais dites bien surtout à Martinet que s'il a besoin de quoi que ce soit, il peut toujours compter sur moi. Vous le lui direz, n'est-ce pas ?
0: Mais je n'y manquerai pas, monsieur Giraud.

0: Croyez-vous, c'est bête, je ne sais plus ce que j'ai fait de cette adresse. Mais je la retrouverai.
1: Mais elle me serait fort utile.
0: C'est moi qui avais recommandé la petite à ma sœur. Et la pauvre, je crois qu'elle en était très satisfaite. Mais il devient de plus en plus difficile de trouver une bonne à tout faire.
1: Mais on m'a dit qu'elle était repartie chez ses parents.
0: Mais c'est justement l'adresse des parents que je cherche. Mais tranquillisez-vous, je la trouverai.
1: Vous me rendriez service.
0: Vous pouvez compter sur moi. Quelle histoire épouvantable. Personne n'a le droit de dire que ça devait finir comme ça. Et pourtant,
1: vous le dites.
0: Oui. Que voulez-vous ? Le drame était inévitable.
1: Mais qu'est-ce qui vous le fait penser ?
0: J'aimais beaucoup ma sœur. Mais vraiment beaucoup. Seulement, on ne se moque pas d'un homme comme ça. On ne le ridiculise pas à ce point.
1: Mais votre sœur vous faisait des confidences ?
0: Oh, non, non, pensez-vous. Elle avait trop peur que je lui fasse la morale, comme elle disait. Tenez, dans le premier temps de son mariage avec Martinet, je lui répétais souvent « Marie-Paul, fais attention. Un homme comme ça, tu n'en retrouveras plus jamais. Garde-le. »
1: Vous voulez dire que dès les premiers temps de son mariage ?
0: Mais oui. Mais oui.
1: Et pourquoi l'avait-elle épousé ? Je suppose qu'il ne s'agissait pas d'un mariage d'amour.
0: Oh, mais si ! Marie-Paul aimait son mari.
1: Elle avait une bien curieuse manière de lui prouver.
0: Oh, Martinet est un homme qui possède toutes les qualités. Bon, généreux, travailleur, toujours de bonne humeur. Malheureusement, il n'avait qu'un seul défaut. Ses affaires l'obligeaient à s'absenter assez souvent. Et Marie-Paul ne pouvait pas résister au plaisir de plaire. Je devrais dire au plaisir tout court. Vous me comprenez?
1: Oh, parfaitement, madame, parfaitement. Non, ce que je comprends moins bien, c'est comment vous connaissiez la vie, disons, agitée de votre sœur si celle-ci ne vous faisait pas de confidence.
0: Je vous ai dit que toute la ville était au courant. À chaque absence de Martinet, on disait « Tiens, cette fois-ci, c'est le tour de un tel ou de tel autre. Je ne suis pas cancanière. » Et il s'agissait de ma sœur. Mais je ne peux pas non plus me promener en ville en me bouchant les oreilles.
1: Mais pourriez-vous me donner des noms ?
0: Oh, mais certainement pas ! Je viens de vous le dire, je ne suis pas cancanière.
1: Mais il ne s'agit pas de cancan, mais d'informations utiles pour la défense de Martinet.
0: Renseignez-vous vous-même.
1: Mais comment ?
0: Faites donc un tour au Grand Café, à l'heure de l'apéritif du soir, et observez le visage de ces messieurs quand on parle devant eux du crime.
1: Et Martinet n'a jamais rien soupçonné.
0: Oh, ça, non, jamais. C'est extraordinaire, mais c'est ainsi. Et pourtant, ce n'est pas un imbécile, loin de là.
1: Et d'après vous, quand et comment Martinet aurait-il appris la vérité ?
0: Mais comment voulez-vous que je le sache ? Une lettre anonyme ? Ça, ce serait assez le genre du pays. Enfin, d'après ce qu'on m'a dit.
1: Mais je vous remercie, madame. Si vous retrouvez l'adresse de cette domestique, communiquez-la moi.
0: C'est promis.
1: Merci.

0: Bonjour, Martinet.
1: Bonjour, maître.
0: Je viens bien tard aujourd'hui.
1: Nous n'étions pas convenus d'heure.
0: J'ai rencontré quelques personnes susceptibles de m'aider à compléter notre dossier, puisque vous refusez de collaborer avec moi. On m'a parlé de vous en termes fort élogieux.
1: Je ne suis pas accessible à la flatterie.
0: Non, j'ai l'impression qu'il ne s'agissait pas de flatterie.
1: Qu'en savez-vous ?
0: C'est une impression. Il m'arrive tout de même de temps en temps de savoir distinguer le vrai du faux.
1: De temps en temps, sans doute. Mais quand ?
0: Notre ami Lucien Giraud vous souhaite le bonjour et vous fait demander pourquoi vous n'avez pas répondu à sa lettre.
1: Parce que je l'ai déchirée sans la lire.
0: Alors pourquoi l'avez-vous déchirée ?
1: Parlons de choses sérieuses, si vous voulez que nous restions amis. Êtes-vous passé chez le pharmacien ?
0: Ah oui, j'ai agi selon vos instructions.
1: Très bien, vous êtes un bon avocat.
0: Merci. Tenez, voici votre breuvage.
1: Parfait. Vous faites des progrès. Hein. Vous avez senti cette odeur ?
0: Ah si, ça, ma cuisine en est empestée.
1: Dire qu'il y a des gens qui boivent des trucs comme ça. J'espère qu'ils se font rembourser par la sécurité sociale.
0: Je ne sais pas si je me trompe, mais je vous trouve aujourd'hui d'excellente humeur.
1: Vous ne vous trompez pas.
0: Mais sans doute allez-vous me reprocher mon indiscrétion, sans tant pis, hein. Je me risque. Puis-je connaître la raison de cette bonne humeur ?
1: Il n'y a aucune indiscrétion, n'êtes-vous pas mon avocat ?
0: Oui, il m'arrive de me poser la question.
1: Je suis de bonne humeur tout simplement à cause de ceci. Il y a des années que j'avais pour ainsi dire pas bu de whisky. Juste un verre de temps en temps, pour pas désobliger un ami, une relation. Je ne buvais plus de whisky, mais je n'étais pas devenu l'un de ces abstentionnistes militants bigots, comme des convertis de fraîche date. Non, j'étais tolérant. Quoi. En retrouvant le goût du whisky, j'ai retrouvé le souvenir précis de bien des scènes passées. Car il y a une période de ma vie où j'ai beaucoup bu. Enfin, pourquoi vous parliez de tout ceci ? C'est sans intérêt pour vous.
0: Mais si, si, au contraire, moi je ne sais rien de vous. Pour faire votre connaissance, je suis obligé d'aller interroger vos amis.
1: Allez interroger qui vous voulez, mais je vous en prie, si vous voulez que nous restions bons amis, ne m'infligez pas le récit de ces rencontres. Je vous le dis, sans aucune agressivité, je me fous de ce que les gens peuvent penser de l'homme que j'étais et de celui que je suis devenu.
0: Mais cela fait deux fois que vous employez l'expression « si vous voulez que nous restions bons amis ». Croyez-vous que vous vous conduisiez d'une manière vraiment amicale avec moi ?
1: Mais oui, mais oui.
0: Moi, je ne trouve pas.
1: Pourquoi ?
0: Un ami, c'est celui à qui l'on peut se confier. C'est un autre soi-même avec qui l'on discute de la meilleure solution à adopter lorsque les circonstances sont contraires.
1: Non. Un véritable ami, c'est celui devant qui on peut se taire quand on n'a pas envie de parler.
0: Mais ceci est vrai pour deux êtres qui connaissent tout l'un de l'autre.
1: Il se peut que vous ayez raison. Ouais. Mais il est trop tard pour que nous fassions connaissance.
0: Mais permettez-moi de vous rappeler amicalement que les jours passent et que d'un moment à l'autre, nous allons être appelés chez le juge d'instruction.
1: Le juge, je vous ai déjà dit ce que j'en pensais.
0: Oui, ça, vous me l'avez dit.
1: J'ai pas changé d'avis.
0: Mais figurez-vous que je suis aussi entêté que vous. J'ai décidé de vous comprendre et je vous comprendrai.
1: C'est sans doute ce que vous appelez la conscience professionnelle.
0: Non. Non, l'amitié, peut-être.
1: Sentimental, maître ?
0: Mais je sais que l'ironie fait partie de votre personnage.
1: Vous imaginez que je joue un rôle, que tout ceci n'est qu'une attitude ?
0: Non, non, non, je sais que vous êtes sincère. Mais ce n'est pas rassurant. Ah, mais nous reprendrons cette conversation demain.
1: Vous n'avez pas besoin de venir demain.
0: Pourquoi ?
1: Je ne suis pas un ivrogne et la quantité de whisky que vous m'avez apporté me fera certainement cette nuit et toute la journée de demain.
0: Mais comme vous voudrez. Au revoir, Martinet.
1: Au revoir, maître.

0: Pardon, je cherche Denise Camuset.
1: C'est moi ?
0: Ah, très bien. Bonjour, mademoiselle, je...
1: Qu'est-ce que vous me voulez ?
0: Vous parlez.
1: Si c'est lui qui vous envoie, dites-lui qu'il perd son temps.
0: J'ignore à qui vous faites allusion, mademoiselle. Moi, je suis venu à propos de l'affaire Martinet.
1: Je ne sais rien.
0: Mais vous êtes resté plusieurs mois au service des époux Martinet.
1: Mais alors ? Je ne sais rien quand même.
0: Vous vous imaginez que vous ne savez rien, mais en réalité, vous possédez certainement des indices qui peuvent m'être très utiles.
1: Je ne sais rien. Quand tout ça s'est passé, j'étais ici, à la ferme. Et ça, vous pouvez vérifier. Mes parents vous le diront. Et si les parents ne suffisent pas, il y a les voisins, qui ont passé toute la soirée chez nous. Juste à l'heure où elle se faisait estourbir. Alors, je ne sais rien.
0: Mais vous ne savez surtout pas le genre de questions que je veux vous poser.
1: C'est pas difficile à deviner. Ce qui m'étonne, c'est que vous ne soyez pas venu plus tôt.
0: Mais je comprends pas.
1: Mais je ne me cache pas. Tout le monde savait que j'étais là. J'ai pris le train de 2 heures, je suis arrivée ici à 5 heures, et il y a 3 changements. Vous pouvez tout vérifier.
0: Mais je le ferai, si je le juge nécessaire. Mais pour l'instant...
1: J'ai rien à craindre, je dis la vérité.
0: Eh bien, continuez, mademoiselle, continuez. Et dites-moi pourquoi vous tenez tellement à prouver que vous n'étiez pas chez les Martinet au moment du crime.
1: Cette question...
0: Mais c'est celle que je vous pose et je vous demanderai d'y répondre en toute franchise.
1: Malgré que Claude soit en prison, vous pensez que c'est peut-être bien moi qui ai fait le coup, hein?
0: Et quelle raison auriez-vous d'en vouloir à votre patronne?
1: Comme si vous ne le saviez pas.
0: Écoutez, mademoiselle, je n'ai pas à savoir ou ne pas savoir. Je suis là pour vous l'entendre dire.
1: Monsieur Giraud a dû vous en parler.
0: Monsieur Lucien Giraud?
1: Oui. Il ne faut pas me prendre pour plus gourde que je ne le suis. J'ai bien lu dans le journal que lui, vous l'avez interrogé. Alors c'est lui qui a dû parler. Du fait que madame était morte malgré l'argent qu'il m'avait donné, sa promesse ne tenait plus.
0: Écoutez, mademoiselle, je crois qu'il y a une certaine confusion dans votre esprit.
1: Oh non, tout est très clair.
0: Non, pour vous, peut-être, mais pas pour moi. Pour moi, qui ne suis pas celui que vous croyez. Hein? Mais laissons cela pour l'instant. Après tout, le whisky, en plus, n'est pas très réglementaire.
1: Mais cette fois, c'est moi qui ne comprends plus rien.
0: Non, dites-vous seulement une chose. Moi, je reprends l'affaire à zéro. Ça, vous le comprenez.
1: Ah oui, bien sûr.
0: Non, je ne m'occupe pas de ce que M. Lucien Giraud a raconté aux policiers. Je repars à zéro, je vous dis. Alors, s'il vous plaît, calmement, autant que possible, racontez-moi ce qui s'est passé ce jour-là.
1: C'est M. Giraud qui est arrivé à temps pour nous séparer.
0: Vous séparer ? Avec Mme Martinet ?
1: Ah oui, parbleu !
0: Vous vous battiez avec Mme Martinet ?
1: Vous voulez dire que je lui administrais une drôle de tripotée ? Que si son mari l'avait fait seulement une bonne fois, rien de ce qui est arrivé ne serait arrivé.
0: Mais à quel propos cette tripotée, comme vous dites?
1: À cause de Gérard.
0: Et qui est Gérard?
1: C'était mon fiancé. Je dis c'était parce que maintenant... En vous voyant, j'ai cru que vous veniez de sa part.
0: Mais pour être son avocat, en quelque sorte.
1: C'est ça.
0: Non, mais je vous en prie, continuez.
1: Oh, je me doutais bien de quelque chose. Madame était comme ça. Elle ne pouvait pas voir un homme sans lui faire du charme. Il faut vous dire que Gérard n'est pas très malin. J'ai interrogé toute une soirée, il a fini par avouer. Il en était fier, même. Vous demandez un peu, comme s'il y avait de quoi. Alors la rage m'a prise, je suis allée trouver la Martinet.
0: Et c'est là que vous avez commencé à vous expliquer.
1: Quelle explication? Une bonne paire de gifles, pour commencer.
0: Et ensuite?
1: Monsieur Giraud nous a séparés, je vous l'ai déjà dit. Avec beaucoup de mal, d'ailleurs. J'étais folle de rage. Je crois que je lui ai mordu la main. Après, naturellement, comme il n'était plus question que je reste dans la maison, je suis allée faire mes bagages. Quand je suis redescendue, M. Giraud m'attendait. Il était tout pâle. Il m'a demandé tout d'abord si cette histoire était bien vraie. Ensuite, il m'a dit qu'il fallait à tout prix éviter le scandale. Il m'a conseillé de m'éloigner. J'ai refusé. Moi, le scandale, ça m'était égal, au contraire. Alors, il m'a proposé de l'argent.
0: Et vous avez accepté?
1: Ben oui. Il a attendu que le train démarre pour voir si j'étais bien dedans. Le train de 14h12, vous pouvez vérifier. Dans un sens, c'est grâce à lui que j'ai pas eu d'ennui avec la mort de madame, puisqu'à l'heure où elle est morte, j'étais ici. Vous pouvez vérifier ?

0: Ah, bonjour maître, comment allez-vous ?
1: Fort bien. Et vous-même ?
0: Je vais. J'ai bien fait de vous recommander de ne pas venir hier.
1: Ah oui, pourquoi ?
0: Ça me fait plaisir de vous revoir aujourd'hui. Je me suis même surpris à attendre votre visite.
1: Mais vous n'aviez plus de whisky ?
0: Vous vous trompez, il en reste encore.
1: Vous n'en auriez pas eu assez pour cette nuit ?
0: Si. Si, je voulais vous voir tout simplement parce que ça me fait plaisir de vous voir. Il est vraiment regrettable que nous nous soyons connus ici. Je suis certain qu'ailleurs, j'aurais pris beaucoup d'agrément à votre conversation.
1: Et tandis qu'ici, elle vous est désagréable.
0: Non, pas votre faute, mon cher maître. Vous vous obstinez à n'aborder que des sujets rébarbatifs et sans intérêt.
1: Mais je n'ai qu'un seul sujet en tête, c'est vous. Vous devriez vous intéresser.
0: Je n'ai aucun goût pour la confession.
1: Oui, je sais. Vous avez même refusé de signer le procès-verbal de votre interrogatoire par les policiers, ce qui est stupide.
0: J'avais mes raisons.
1: Mais quelles sont-elles ?
0: Si vous continuez sur ce ton, mon cher maître, je vais être obligé d'abréger votre visite en appelant le gardien. Ce serait dommage. Moi qui étais si content de vous voir.
1: Que vous le vouliez ou non, j'ai été désigné par le bâtonnier pour assumer votre défense.
0: Vous vous en tirez fort bien, mon cher maître, puisque ma défense, c'est ça. Ce whisky. Je conçois que ce rôle de garçon-livreur puisse froisser votre amour-propre professionnel. Et c'est pourquoi j'insiste. Ce whisky, c'est ma défense.
1: Oui. Mais je ne vous en livre pas en quantité suffisante pour que vous sombriez dans un coma alcoolique.
0: C'est pas non plus ce que je cherche. Je ne suis pas un ivrogne, je crois vous l'avoir déjà dit.
1: Mais alors que cherchez-vous ?
0: Au début, j'ai surtout cherché à vous éprouver. Je voulais voir si vous étiez homme à tourner les sacro-saints règlements et à prendre des risques.
1: Vous avez vu ?
0: Oui. Et c'est un très bon point pour vous.
1: Merci. Mais qui me dit qu'une fois que le gardien est revenu me chercher, vous ne videz pas le contenu du flacon dans votre lavabo ?
0: Non, tranquillisez-vous, je le bois.
1: Et à moins que cela soit encore une de ces questions indiscrètes auxquelles vous refusez de répondre, quelle sensation vous procure l'absorption de ce liquide alcoolisé ?
0: Assez merveilleuse. Ça réussit pas à tous les coups, mais quand ça réussit, c'est une sensation merveilleuse. Un voyage dans le temps. Un peu moins distingué que celui de Marcel Proust. Moi, je n'émiette pas une madeleine dans une tasse de thé. Je bois du whisky sans glace dans un quart en fer.
1: Mais je suppose qu'il serait parfaitement inconvenant de ma part de vous demander de me raconter l'un de ces souvenirs.
0: Vous avez deviné juste. Nous nous entendons de mieux en mieux.
1: Vous avez raison. Excusez-moi. Un garçon livreur est incapable de comprendre ces choses. Tenez, voici un flacon. Rendez-moi l'autre. Et dites-moi quand je dois revenir.
0: Ne vous fâchez pas. Restez encore. Ce ne sont pas les sujets de conversation qui manquent.
1: Et lesquels ? À vous de choisir, j'y renonce.
0: La télévision, par exemple. Nous n'avons pas encore la télévision dans les cellules. Qu'est-ce que vous avez vu de beau ces derniers temps ?
1: Impossible de vous répondre.
0: Hein ? Mais pourquoi ?
1: C'était en votre âme et conscience.
0: Eh ben, vous voyez, vous êtes presque parvenu à me faire rire.
1: Mais vous m'envoyez ravi. Bon, ben maintenant, je m'en vais. Nous sommes convoqués chez le juge après-demain.
0: Parfait.
1: Oui. Alors, inutile de me dire ce que vous pensez du juge, je le sais.
0: Pour vous faire plaisir, maître, je vous jure que je ne lui dirai pas.
1: Bon, vous ferez comme vous voudrez, puisque vous n'avez que faire de mes conseils. Comme moi, je les cure des vôtres, je continue mon enquête. Au revoir, Martinet.
0: Au revoir, maître. À demain. Ah, j'allais oublier.
1: Quoi donc ?
0: Cette lettre pour mon comptable.
1: Oui.
0: Ce sont des ordres pour qu'il règle vos honoraires.
1: Non, monsieur Martinet...
0: Si. J'y tiens. Avec tout le mal que vous vous donnez pour moi. Au revoir, maître.

0: Ah, bonjour, maître, je vous en prie. Donnez-vous la peine d'entrer, n'est-ce pas?
1: Bonjour, monsieur Giraud.
0: Par ici. Voilà, je vous en prie. Figurez-vous, maître, que décidément, vous jouez de malchance. Vous aviez à peine raccroché pour me dire que vous veniez me voir, qu'on m'appelait de Paris. Il faut que je parte immédiatement. Je suis navré, mais je n'ai que bien peu de temps à vous accorder, n'est-ce pas?
1: Mais dans ce cas, et pour économiser votre temps, je serai extrêmement brutal. Monsieur Giraud, pourquoi avez-vous menti de la manière la plus éhontée et la plus maladroite également? J'attends votre réponse et je m'en vais.
0: Mais... Non, je ne comprends pas. Ce que vous dites là est très grave, n'est-ce pas?
1: Oui, c'est bien mon avis.
0: Mais je suis ici chez moi et je ne vois pas à quel titre vous vous permettriez des insinuations aussi calomnieuses.
1: Vous ne voulez pas me répondre, c'est votre droit, comme c'est mon devoir de demander au juge d'instruction que je vois demain, de bien vouloir convoquer Denise Camuset, l'ancienne domestique des Martinet, et qui, on ne sait trop pourquoi, n'a jamais été entendue par les policiers. Monsieur Giraud, excusez-moi de vous avoir retardé, au revoir.
0: Maître, ne partez pas! Non, ne partez pas.
1: Vous êtes décidé à répondre à ma question? Non, encore une fois, rien ne vous y oblige.
0: Non, j'ai été surpris par les termes un peu vifs dans lesquels elle était formulée, n'est-ce pas?
1: Mais vous m'aviez dit que vous étiez pressé.
0: Mais enfin, nous avons tout de même quelques minutes devant nous.
1: Mais pas assez pour prendre toutes les précautions oratoires.
0: Écoutez, ce drame est tellement effroyable, n'est-ce pas? Martina est mon amie. Alors, est-il bien nécessaire de remuer des torrents de boue?
1: Il faut aller chercher la vérité où elle se cache, et c'est parfois dans la boue.
0: Oui, certes, mais si Martina est acquittée, ce qui est probable, c'est pas drame passionnel, drame de la jalousie, hélas, justifié.
1: La dernière fois, vous m'avez dit, le trompait-elle? Toute la question est là.
0: Oh, j'essayais de maintenir une certaine fiction. Enfin, les morts ont le droit qu'on les laisse en paix. N'est-ce pas? Si Don Martinet est acquitté, pourquoi lui infliger en châtiment le récit des turpitudes de sa femme, n'est-ce pas?
1: Mais si l'on n'en parle pas, comment voulez-vous le faire acquitter en plaidant le drame de la jalousie?
0: Certes. Mais comment est-il? Comment réagit-il?
1: Nous nous éloignons de la question qui est pourquoi avez-vous fait aux policiers ainsi qu'à moi-même un récit erroné de la dernière journée de Madame Martinet?
0: J'ai déjà répondu à votre question. Enfin, inutile de remuer toute cette boue, n'est-ce pas? Et puis, quel crédit accorder aux affabulations de cette domestique congédiée?
1: Un crédit suffisant pour qu'on achète son silence.
0: Ah, elle vous a dit ça aussi?
1: Oui. Quand Denise Camuset a accepté cet argent, Madame Martinet était encore en vie. Et maintenant qu'il s'agit d'une enquête criminelle, Denise Camuset préfère dire la vérité. D'autant qu'elle est la seule à posséder un alibi irréfutable.
0: Oh, les alibis. Vous savez bien que ça ne veut pas dire grand-chose, n'est-ce pas? Ainsi, moi, j'étais sur la route. Un véritable miracle qu'un pompiste m'ait reconnu. Sinon, je n'avais pas d'alibi. Vous me direz que je n'avais pas de mobile non plus, n'est-ce pas?
1: Mais reprenons le récit de cette dernière journée. Vous arrivez pour déjeuner chez les Martinet. Vous êtes reçu par...
0: C'est Martinet qui m'ouvre la porte. Oui, Marie-Paul est encore occupée à sa toilette et Denise, la domestique, est absente.
1: Oui, nous savons qu'elle a eu avec le nommé Gérard une explication orageuse qui a duré toute la nuit et une partie de la matinée. Elle n'a aucune hâte de reprendre son service. Bon, poursuivez votre récit.
0: Oui, Martinet donc m'accueille et le téléphone sonne. C'est sa secrétaire, il est obligé de partir.
1: Attitude de Martinet? Soucieux? Préoccupé?
0: Non, il est simplement ennuyé de ne pas déjeuner avec nous. Attitude normale.
1: Très bien. Vous commencez à dire la vérité.
0: Mais...
1: Alors que vous mentez depuis le début. Comment? Ne protestez pas et laissez-moi continuer. À 7h de la matinée, Martinet ne sait rien. Et il est plus qu'improbable qu'à 200 ou 300 kilomètres de chez lui, il rencontre une personne capable de le mettre au courant. Alors que dans la même matinée, quelqu'un qui ne savait pas non plus... Il n'habite pas la ville et ne vient dans la région que pour voir les Martinet. Cet homme, lui, apprend la vérité grâce à une scène grotesque où l'on ne se ménage pas les injures d'un côté comme de l'autre. Vous étiez l'amant de Madame Martinet.
0: Mais
1: ce n'est pas une question que je vous pose. C'est une affirmation que je formule. Vous étiez son amant et vous vous imaginiez être le seul. Le véritable cocu, c'est vous. N'est-ce pas? Le crime passionnel, c'est vous qui le commettez. Martinet, lui, ne saura qui était véritablement sa femme, avec la délicatesse que l'on devine qu'au moment de l'interrogatoire de police. C'est-à-dire qu'avant, il n'avait aucun mobile pour tuer.
0: Oh, pas de mobile, ça c'est vous qui le dites. Non, il est impossible d'être aveugle à ce point-là.
1: Mais vous l'avez bien été, vous.
0: Mais j'ai un alibi, n'est-ce pas?
1: Mais parlons-en.
0: N'est-ce pas?
1: Ah, parlons-en. J'ai rencontré le fameux pompiste à la mémoire si fidèle. Il s'est souvenu de vous parce que vous êtes passé à 2h du matin lui demander s'il n'avait pas retrouvé une paire de gants que vous auriez oublié dans les toilettes en vous arrêtant à minuit. Et les alibis, ça ne veut pas dire grand-chose, n'est-ce pas ?

0: Alors, Martinet, le whisky n'a-t-il pas un goût plus agréable ici?
1: Hein? 10 ans différent, à cause des cubes de glace.
0: Ce qui signifie qu'il n'est plus propice à vos rêveries favorites.
1: Ce sont d'autres images qui surgissent.
0: Je n'ai toujours pas le droit de savoir lesquelles?
1: Non, pas encore.
0: Bien.
1: Un jour, peut-être. Quand je serai sûr de ma mémoire, de ma nouvelle mémoire, toute neuve, que je suis en train de m'inventer.
0: Je vous observais.
1: Depuis le début, vous n'avez fait que ça.
0: Non, non, je vous observais chez le juge d'instruction.
1: Je n'écoutais pas, hein.
0: Non, non, vous n'écoutiez pas. Avec, si je puis dire, une prodigieuse faculté d'inattention.
1: J'ai tenu parole, j'ai pas été grossier.
0: Ah non, non, mais c'en était presque plus insultant.
1: Je vais pas compromettre tout mon traitement pour faire des ronds de jambes devant un petit magistrat de province. Décidément, vous êtes en progrès. Vous pourrez faire un ami acceptable. Vous n'avez pas bondi sur le mot pour me demander quel traitement.
0: Mais cela revient au même, puisque c'est vous qui posez la question.
1: Oui, mais je ne suis pas obligé d'y répondre.
0: Mais avec ça que vous vous gênez quand c'est moi qui questionne.
1: Ouais. Un malade en traitement n'a pas à être bien ou mal élevé. Il doit se soigner. La prison est un endroit idéal. Je suis peut-être sorti trop tôt. Ouais. Au premier risque de rechute, je sais ce qu'il faudra faire.
0: Attention au psychiatre. Hein?
1: Ah, vous avez raison. C'est de bons conseils. S'il s'en mêlait, il pourrait tout fiche par terre. Parlons d'autre chose.
0: De l'avenir?
1: Non. Non, pas encore. Non. Je n'ai pas fini de secréter mon passé. Vous êtes mon ami, décidément. Sans vous en dire plus, je pense que vous avez compris.
0: Moi, je le pense. Et vous aviez raison. Personne, ou presque personne, ne peut vous aider.
1: Si. Vous. Maintenant. Les conversations seront difficiles au début, et puis, peu à peu, elles deviendront plus faciles. Pour moi, c'était ou la folie, ou la merveilleuse cure d'indifférence. Ma carapace est encore faible. Plusieurs points sont encore sensibles. Si nous reprenions un autre whisky, croyez-vous que ce serait déraisonnable?
0: Non, non. J'allais vous le proposer.

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Bonjour à toutes et à tous et bienvenue dans la touche classique avec François à l'animation et Jean-Claude à la mise en onde. Oui, chaque semaine, c'est un nouveau numéro de la touche classique pour profiter de votre musique de prédilection sur Radio Mercure 93 FM.

Eh bien, ravi de vous retrouver pour ce nouveau numéro de La Touche Classique. On termine aujourd'hui notre mini-série Les Folies Stravinsky. Au programme d'aujourd'hui, nous aurons tout d'abord le concerto en ré majeur pour orchestre à cordes du compositeur russe. On appelle également cette partition le concerto de Bâle, puisqu'il fut commandé à Stravinsky en 1946 par Paul Zacher, le chef d'orchestre de l'orchestre de Bâle.

Ce concerto est une œuvre qui exploite toutes les ressources des cordes, le pizzicato, le lyrisme, sans oublier les rythmes caractéristiques de Stravinsky. Nous écoutons cette partition dans son intégralité. Elle comporte trois mouvements, vivace, arioso et rondo. Et c'est une interprétation de l'ensemble instrumental de France que dirige du violon Philippe Bride, enregistré les 21 et 22 septembre 1989.

C'était sur Radio Mercure 93 FM, le concerto en ré majeur pour orchestre à cordes d'Igor Stravinsky, dans l'interprétation de l'ensemble instrumental de France, dirigé par Philip Bride. Et on va terminer aujourd'hui ce mini-cycle Stravinsky avec sa symphonie de psaumes. C'est à la fois, en l'occurrence, une œuvre mêlant musique sacrée et musique symphonique. La symphonie est composée en 1930 pour le 50e anniversaire du Boston Symphony Orchestra. C'est une mise en musique des psaumes 38, 39 et 150 de la Bible. Stravinsky était devenu au fil des années un fervent pratiquant orthodoxe et il composa cette œuvre alors qu'il séjournait en France. La création en aura lieu à Bruxelles le 13 décembre 1930 avec Ernest Ansermet au pupitre de la Société Philharmonique de Bruxelles. Nous en entendons tout de suite les deux premiers mouvements, soit le psaume 38 suivi du psaume 39. Et c'est Leonard Bernstein qui dirige le English Bach Festival Chorus et le London Symphony Orchestra, enregistré à Londres en 1972.

0: Nous écoutions les deux premiers mouvements de la symphonie de psaume d'Igor Stravinsky sur Radio Mercure 93 FM. Et c'était Leonard Bernstein qui dirigeait le London Symphony.
1: Tu recommences. Et c'était, voilà, parce que j'ai envie de...
0: Et c'était Leonard Bernstein qui dirigeait le London Symphony Orchestra.
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0: Eh bien, je vous invite aujourd'hui à entendre trois airs d'opéra chantés par Enrico Caruso. Le ténor napolitain est né le 25 février 1873 et s'est éteint à Naples à l'âge de 48 ans le 2 août 1921, probablement des suites d'un accident du travail. En effet, un an auparavant, alors qu'il interprétait Samson et Dalila de Camille Saint-Saëns, une colonne du décor s'effondra et heurta le chanteur. On peut dire que Caruso est la première star du disque. Il est le premier à vendre 1 million d'exemplaires d'une gravure, en l'occurrence un air du Payas de Leoncavallo en 1907. D'un autre côté, grâce au disque, Caruso reste le modèle absolu pour tous les grands ténors qui lui ont succédé. Nous écouterons aujourd'hui deux airs enregistrés en novembre 1909 et tirés de la Tosca de Puccini. Tout d'abord, Recondita Armonia, air de l'acte 1, suivi de E Lucevan la Stelle, air de l'acte 3. Et on terminera ce mini-récital avec Georges Bizet et l'air de Don José, La fleur que tu m'avais jetée, enregistré également en novembre 1909. Concernant ce dernier air, je n'hésite pas à affirmer que l'interprétation de Caruso reste inégalable et inégalée, la parfaite diction française et surtout l'extraordinaire puissance de sentiment qui se dégage de cette interprétation nous laisse véritablement pantois d'admiration. Enrico Caruso, donc sur Radio Mercure 93 FM.

0: C'était Enrico Caruso sur Radio Mercure 93 FM. Successivement, tiré de la Tosca de Puccini, l'air Recondita Armonia, suivi de l'air E Luce van le Stelle, le tout suivi de l'air de Don José, la fleur que tu m'avais jetée, extrait bien sûr de l'opéra Carmen.
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0: Et cette semaine, c'est une adaptation d'une œuvre de Mozart que je vous propose. En effet, en 1799, soit 8 ans après la mort du compositeur autrichien, paraissait à Munich, chez l'éditeur Johann Anton André, une série de 3 quatuors pour clarinette et cordes. Ces œuvres étaient toutes dérivées d'œuvres de musique de chambre antérieures de Mozart. L'éditeur André était lui-même compositeur et un fervent admirateur de Mozart, à tel point qu'il consacra son existence à recueillir les manuscrits des partitions de son illustre confrère. André commença sa collection d'autographes auprès de la veuve de Mozart, Constance, à qui il racheta les œuvres de son mari restées en sa possession. On écoutera aujourd'hui la version pour quatuor avec clarinette de la sonate pour violon et piano Köchel 378 en si bémol majeur. Il est possible que ce soit une version transcrite par Mozart lui-même, tant l'écriture y est parfaite. Mais André était lui-même parfaitement capable d'une telle restitution. Voici donc le quatuor opus 79 pour clarinette et cordes de Wolfgang Amadeus Mozart, successivement le second mouvement Andantino sostenuto e cantabile, suivi du final Rondo Allegro. C'est une interprétation du trio Stadler et de Jean-Claude Veillant à la clarinette, une captation datée d'avril 1994.

Nous écoutions sur Radio Mercure 93 FM les deux derniers mouvements du Quatuor pour clarinette et cordes opus 79 en si bémol majeur de Wolfgang Amadeus Mozart dans l'arrangement probable de Johann Anton André avec le trio Stadler et Jean-Claude Veillant à la clarinette. Eh bien, voici maintenant le moment musical qui clôt cette émission. Je veux parler bien sûr du bonus. Et cette semaine, je vous invite à écouter La Valse Triste, opus 44, de Jean Sibelius. Et ce sera dans l'interprétation d'Herbert von Karajan, à la tête du Berliner Philharmoniker, un enregistrement daté de 1967.

C'était Sibelius et sa valse triste sur Radio Mercure 93 FM, dans l'interprétation d'Herbert von Karajan et de l'Orchestre Philharmonique de Berlin. Voilà, la touche classique se termine pour aujourd'hui. C'était François au micro et Jean-Claude à la mise en onde. Nous vous souhaitons tous deux une excellente semaine en vous remerciant pour votre fidélité et en vous disant à la semaine prochaine pour un nouveau numéro 2, la touche classique. 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